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Ce soir, on aimerait saluer tous les amateurs de danse latine qui préparent déjà leurs souliers pour demain soir, puisque dès 19h30, vous allez pouvoir vous rendre au bain public de Rimouski pour une soirée où salsa, merengue et cha-cha seront à l'honneur. L'activité est gratuite avec contribution volontaire. Que vous soyez un habitué de la piste ou simplement curieux, ben on vous souhaite une excellente soirée pour demain à tous ceux qui iront danser. On finit

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Denis Bombardier, c'est mon nom, oui, et je vous accompagne ce soir jusqu'à minuit de la très bonne musique qui s'amène dans les prochaines minutes, les prochaines secondes. Mais juste avant, il y a un rendez-vous assez spécial qui vous attend demain midi au Parc Beau Séjour. Une éclipse solaire partielle sera visible à Rimouski avec environ 31% du soleil caché. C'est pas précis, ça. Le club d'astronomie de Rimouski sera sur place avec des télescopes et du matériel sécuritaire pour l'observation. C'est gratuit derrière le pavillon, près de la rivière. Et surtout, on ne regarde jamais le soleil sans lunettes adaptées. Pour avoir plus de détails, vous pouvez retrouver directement sur le site de la ville, rimouski.ca, dans la section loisirs et culture.

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Jean-

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Ce soir, on aimerait saluer tous les amateurs de danse latine qui préparent déjà leurs souliers pour demain soir, puisque dès 19h30, vous allez pouvoir vous rendre au bain public de Rimouski pour une soirée où salsa, merengue et cha-cha seront à l'honneur. L'activité est gratuite avec contribution volontaire. Que vous soyez un habitué de la piste ou simplement curieux, on vous souhaite une excellente soirée pour demain à tous ceux qui iront.

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Olivier Bombardier, c'est mon nom, oui, et je vous accompagne ce soir jusqu'à minuit de la très bonne musique qui s'amène dans les prochaines minutes, les prochaines secondes. Mais juste avant, il y a un rendez-vous assez spécial qui vous attend demain midi au Parc Beau Séjour. Une éclipse solaire partielle sera visible à Rimouski avec environ 31% du soleil caché. C'est pas précis, ça. Le club d'astronomie de Rimouski sera sur place avec des télescopes et du matériel sécuritaire pour l'observation. C'est gratuit derrière le pavillon près de la rivière. Et surtout, on ne regarde jamais le soleil sans lunettes adaptées. Pour avoir plus de détails, vous pouvez retrouver directement sur le site de la ville, rimouski.ca, dans la section loisirs et culture.

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5h59, mercredi 12 août 2026. Bienvenue dans les 100 000 matins sur O 98.7, 93.9, 95.3 et 99.1 partout dans l'Est du Québec. Je m'appelle Mathieu Guimond. C'est un plaisir de commencer cette journée en votre compagnie, avec la compagnie du soleil aussi. Ah, ça fait du bien, ça fait du bien. Même si le soleil, il va retenir l'attention pour une autre raison aujourd'hui, avec cette éclipse partielle qui sera visible dans nos régions à moins de... On va avoir les lunettes, là, si vous avez gardé vos lunettes de l'équipe solaire de 2024. C'est une très bonne idée si vous voulez admirer le phénomène. On va s'en reparler un peu plus tard ce midi et ben aujourd'hui, assurément, parce que ça va retenir pas mal l'attention dans l'actualité, cette fameuse éclipse partielle qu'on pourra admirer dans le ciel, parce que le soleil va être avec nous là, pour aujourd'hui. En tout cas, du côté de Rimouski, on parle de soleil ce matin. Soleil, nuage avec 30% de probabilité d'averse cet après-midi, avec un maximum à 23. On a une humidex à 26 sur Rimouski pour aujourd'hui. Ensoleillé ce matin également du côté de Matane, avec le soleil et les nuages par la suite, un 30% d'averse cet après-midi, avec les nappes de brouillard, vous autres aussi, ça se dissipe ce matin. Le max est à 19 pour la Matanie. Et sur la Côte-Nord, c'est île Port-Cartier. Soleil, nuages en alternance pour aujourd'hui. Vous autres, c'est des averses cependant à 60% cet après-midi avec un risque d'orage, avec un maximum à 22 degrés. Humidex à 27 sur la Côte-Nord. Vous autres aussi, les nappes de brouillard, vous en avez dans votre coin. Ça va se dissiper dans le courant de la matinée. Présentement, on est à 11 degrés du côté de Sept-Îles, 15 à Matane et 12 à Rimouski pour commencer cette journée de ce mercredi 12 août. Et le mercredi 12 août, c'est la journée J'achète un livre québécois. On aura l'occasion de s'en parler ce matin avec notre amant, notre chronique La Game. Pour oui, d'habitude, on parle de sport, mais là, on va vous parler de livres qui parlent de sport, mais de livres québécois qui nous parlent de sport, parce qu'on en écrit des très bons au Québec, des livres où le sport est en vedette. Alors, on a quelques suggestions de lecture pour vous aussi participer à la journée le 12 août J'achète un livre québécois. Également, aujourd'hui, le 12 août, c'est la journée nationale des frites juliennes. On a débordé un petit peu, par exemple. Bon, les frites juliennes, oui, c'est une variété de frites qui a quand même ses mérites, mais je vous pose la question. Dans l'Est du Québec, où est-ce qu'on mange les meilleures frites? Bas-Saint-Laurent, Vallée, Côte-Nord, la Matanie, on veut savoir où est-ce qu'on mange les meilleures peut-être frites. Alors, vous nous vantez vos cantines via le 88-724-9870 et via les pages Facebook de Haut dans l'Est du Québec. On va se faire une route de la patate, dans le fond, dans l'Est du Québec. Si tu veux manger une bonne patate frite, tu pars en road trip, ben t'auras déjà une petite liste de cantines et d'endroits à visiter, justement, pour manger une bonne pétaque. On a également notre pitch, ta question à vous proposer un peu plus tard ce matin, aux alentours de 7h30, et notre jeu d'eau, le plus gros mensonge de l'année, à 8h10, l'année 1999, va être en vedette ce matin. Qu'est-ce qui retient l'attention dans l'actualité? Ce que vous devez savoir, là, pour partir la journée du mercredi 12 août, on vous fait un petit tour d'horizon de ça après la musique de Sarah Dufour qui s'en vient. On sort la mythe, on se pitch, on va jouer au baseball avec elle, mais pour tout de suite, c'est emmêlé dans ses cheveux. Avec JF Posé, hey, bon mercredi! Vous êtes dans les 100 000 matins sur O. Ce matin, non.

Baseball avec Sarah Dufour, un hommage à tous ceux qui trippent sa balle, un hommage à tous ceux qui se pitchent au baseball. Hein, moi, je me souviens d'un temps, je me pitchais avec mon frère, on faisait ça, on se lançait à balle, juste pour le fun, tu sais. Merci d'être là dans les 100 000 matins, 6h10, mercredi 12 août, vous avez des salutations, des vœux d'anniversaire que vous aimeriez qu'on fasse pour vous autres, ben faites-nous donc signe, hein, via le 418-724-9870, on s'occupe de ça pour vous d'ici 9h ce matin. Côté actualité, dans les trucs qui retiennent l'attention et que vous devez savoir ce matin, des échanges de frappes font plusieurs morts en Russie et en Ukraine, c'est loin de se calmer sur ce front-là. Les frappes ukrainiennes qui ont tué 2 personnes, dont un enfant de 8 ans, dans la région russe de Krasnodar, tandis que les attaques russes ont fait 2 morts et des blessés en Ukraine, selon les autorités des deux pays. Des images qui ont été publiées, notamment dans les médias russes, bon, faut vérifier l'authenticité, selon l'AFP, mais montrent un impact sur un immeuble d'habitation, la façade partiellement noircie. De son côté, le président Zelensky a revendiqué sur X une frappe des forces armées ukrainiennes contre une base navale russe qui a qualifié de dernier grand bastion de la flotte russe en mer Noire à plus de 300 kilomètres du front, selon le dirigeant ukrainien, des positions de défense aérienne et des infrastructures portuaires qui ont notamment été touchées. Sur la scène internationale, toujours le séisme en Colombie, les secouristes ont extrait dans la nuit de mardi à mercredi une rescapée des décombres d'un immeuble effondré à Pereira, des dizaines d'heures après le séisme survenu lundi matin. Le bilan a été révisé cependant à la baisse à 216 décès. Les recherches des survivants se poursuivent avec acharnement dans l'ouest du pays. Il faut dire qu'il y a un tremblement de terre d'une magnitude de 7.4 sur l'échelle de Richter qui a rasé des pâtés de maisons au complet avec un épicentre situé dans le département du Choco sur la côte du Pacifique. Le séisme a touché plusieurs localités dont Cali, la 3e ville du pays. On va surveiller le ciel aujourd'hui avec les éclipses solaires. C'est une éclipse solaire. Il y a des endroits qui vont être plus gâtés que d'autres, notamment en Europe, où est-ce qu'en fin de journée, eux vont avoir droit à une éclipse solaire totale, comme celle qu'on a connue en avril 2024. Mais bon, aujourd'hui, le soleil va donc être partiellement voilé par la lune qui va passer entre la Terre et le soleil. Et on parle ici au Québec là de soleil qui sera caché. Ça varie de l'endroit où est-ce que vous êtes. Selon plusieurs médias, ça va varier entre 18 et 30% du soleil qui sera caché. Faut bien sûr avoir les fameuses lunettes là pour pouvoir observer le phénomène. On ne le regarde pas à l'œil nu. De toute façon, ce sera pas agréable pour vous, pour éviter des blessures à vos yeux. Les mesures de sécurité qui étaient en vigueur en avril 2024, ça reste les mêmes. Il y a d'ailleurs le club d'astronomie de Rimouski qui organise un événement du côté du parc Beau Séjour pour pouvoir regarder ça en gang avec les outils pour le regarder de façon sécuritaire. Alors, ça va retenir l'attention. De toute façon, il va y avoir des belles images qui vont être publiées sur les réseaux sociaux, sur les médias, un peu partout aujourd'hui. Vous vous souvenez de cette fusillade dans Côte-des-Neiges qui s'était déroulée le 22 juin. Les balles de la policière du SPVM n'ont pas causé la mort du passant qui s'est retrouvé entre le feu des policiers et celui de l'assaillant. C'est bel et bien l'assaillant qui aurait tué le passant, selon des sources à la presse ce matin. On s'appuie notamment sur des analyses qui ont été menées par le laboratoire des sciences judiciaires et de médecine légale. Les nouvelles informations qui réfutent l'hypothèse selon laquelle la policière qui a été gravement blessée, qui aurait été elle qui aurait tiré par erreur sur la victime. Alors, semble-t-il que c'est pas le cas. La victime innocente dans ce dossier-là serait bel et bien tombée sous les balles de l'assaillant, selon ce que nous apprend la presse ce matin. Hier, c'est un sondage du Journal de Montréal, TVA Léger. Ben là, c'est sondage Synopsis La Presse pour ce qui est des intentions de vote des Québécois. La première ministre, Christine Fréchette, a beau avoir multiplié les annonces, s'être limité à une petite semaine de vacances, mais son offensive estivale n'a pas eu l'effet escompté chez les électeurs. La remontée de la CAQ est stoppée. L'insatisfaction envers le gouvernement a même grimpé au cours des 2 derniers mois. C'est ce qu'on retrouve dans ce sondage.
à 2 semaines du déclenchement de la campagne électorale. C'est plutôt stable pour ce qui est des intentions de vote par rapport au dernier sondage du mois de juin. La proportion d'indécis est élevée à 20%. On dit que, bon, c'est pas encore coulé dans le ciment les intentions de vote des Québécois. La même chose qu'il y a, finalement. Mais pour ce qui est des résultats de ce sondage-là, 30% pour le PQ, 26% pour le Parti libéral, la Coalition Avenir Québec à 20%. Les conservateurs de M. Duhaime sont en hausse, 3%, avec 15% des intentions de vote. Et Québec solidaire se retrouve avec 9% des intentions de vote. Scène locale régionale à l'hôpital de Rimouski. L'accès des ambulances a finalement été réparé 4 jours après avoir compliqué le travail des paramédics. Selon le journal Le Soir, l'accès était hors d'usage depuis vendredi soir. Il y avait un écriteau rouge disant « porte bloquée ». Et pendant toute la fin de semaine, les paramédics qui ont dû utiliser un accès à proximité du garage, accès temporaire qui aurait connu quelques problèmes. Alors, la situation qui est maintenant rentrée dans l'ordre. On parle également, justement, de paramédics avec un autre syndicat de paramédics qui est venu rejeter l'offre patronale. Réuni en conseil général hier, les membres de la Fraternité des travailleurs et travailleuses du préhospitalier du Québec ont rejeté à 92% l'offre patronale qui leur a été présentée. Près de chez nous, du côté de Matane, Guillaume Matane qui amasse 2 536 $ au profit de l'association de soccer de Matane. Une bonne nouvelle, ça s'est passé dans le cadre de la journée familiale de l'entreprise et sur ses réseaux sociaux. On a remercié notamment les participants, les bénévoles et les personnes qui ont contribué au succès de l'événement. Dans la vallée de la Matapédia, le Subway d'Amqui va déménager. L'équipe de magaspésie.ca a eu confirmation que la succursale va effectuer un déménagement au cours des prochaines semaines. Le bâtiment sur la rue Dupont est actuellement mis à la vente, donc on dit on fermera pas le restaurant, ça va être une relocalisation. Les détails du prochain emplacement de la succursale d'Amqui seront partagés bientôt. Toujours dans la vallée de la Matapédia, petit bilan du Metal Agora qui s'est tenu en fin de semaine. 400 amateurs de rock se sont donné rendez-vous pour une journée sous le signe du métal au parc Pierre et Maurice Gagné, avec entre autres les fans qui étaient présents. On dit le festival se fait entendre et là c'était la 4e édition. On commence à faire jaser. On est content, selon ce qui a été dit par Frédéric Michaud, un des organisateurs généraux de l'événement. Donc on a eu de belles réponses entre autres sur les réseaux sociaux pour la 4e édition et on espère que la suite sera positive et qu'on va faire grandir et perdurer dans le temps cet événement-là. On signale un incendie dans une résidence du secteur de la plage Lévesque à Sept-Îles. Les pompiers de la ville qui ont été appelés vers 15h30 hier pour un feu. La brigade qui rapporte aucun blessé. On fait également le bilan des chantiers à Sept-Îles. Bon, il y en a quelques-uns qui retiennent l'attention sur la Côte-Nord. Le chantier pour l'aréna, il y a du retard. L'échéancier est respecté cependant pour le nouvel hôtel de ville. Bon, pour ce qui est du chantier qui a pris des retards là, pour la livraison du nouvel aréna sur le boulevard Laure. On l'espère en novembre. Le chantier a pris du retard, notamment en raison des conditions qu'on a connues l'hiver dernier. Et pour le chantier de construction du nouvel hôtel de ville, ça avance à bon rythme. Le fin des travaux qui est prévu à l'été 2027. Et on signale également annulation de vols à l'aéroport de Wabush avec PAL Airlines qui a suspendu ses vols entre Sept-Îles et Wabush en raison d'un manque d'équipement de lutte contre les incendies à l'aéroport du Labrador qui dessert la population de Fermont. Donc, l'entreprise a annulé les vols d'hier et de mardi. Parle bien sûr d'inconvénients qui ont été signalés pour les utilisateurs de ce service-là. De toute façon, pour vous tenir au courant de l'actualité ici comme ailleurs, une dizaine de minutes, le premier bulletin d'actualité de la journée avec l'équipe de la salle des nouvelles d'Arsenal Media pour savoir ce que vous devez savoir pour partir ce mercredi 12 août. Mot du jour ce matin, mon mot sera Discman. Oh, on fouille des souvenirs, hein? Vous allez comprendre pourquoi, je vous explique ça dans un instant après la musique de Stromae. Alors,

Je suis retombé récemment sur YouTube sur une vidéo que Stromae avait fait pour cette tune-là. Il montrait comment il avait créé cette chanson-là avec l'aide du comédien français Jamel Debbouze, celui qui jouait numéro 10 dans Astérix et Obélix Mission Cléopâtre. Là. Toujours aussi drôle. Toujours aussi drôle, même si ça remonte quand même à 2010, cette histoire-là. Alors, on danse qu'on vous offrait dans vos 100 000 matins, 6h22, mot du jour ce matin. Discman, ouais, le bon vieux lecteur CD portatif. J'ai sorti ça, moi, à la maison. Hey, puis j'ai repris goût à écouter des CD. Parce qu'on sait, 2026, là, l'écoute de la musique, oui, ça se passe par la radio, bien sûr, on est au courant. Mais aussi, ça se passe beaucoup par les services de streaming, peu importe lequel que vous utilisez, que vous utilisez, YouTube Music, Spotify, Apple Music, tout ça, n'importe lequel que vous choisissez. Tu sais, ça se passe beaucoup par l'écoute en ligne de la musique en 2026. Mais j'ai retrouvé le plaisir d'écouter des CD à la maison. J'ai sorti mon vieux Discman que j'avais, puis j'ai remis des batteries dedans. Tabarnouche, je fonctionne encore, ça fait que se branche les écouteurs, tout ça, et puis le soir, je me pogne un CD, je mets ça là, j'écoute ça, tranquille, relax, ça permet de décrocher, ça permet de rire un bon coup aussi, parce que, bon, je vais vous l'avouer, c'est à peu près la seule manière que j'ai d'écouter les bonnes vieilles capsules de François Pérusse, hein, avec les albums du peuple, de tome 1 à tome 10, en passant par l'album Pirate, tout ça, j'ai les tout à la maison, alors je ressortis à pile, et je me clenche ça. Je retrouve le plaisir à écouter des disques comme ça. Et là, actuellement, je me cherche une manière de faire en sorte que je puisse traîner ça dans mon char. J'aime ça, moi, écouter des CD dans l'auto. Puis là, on sait, 2026, un char avec le lecteur CD, ça n'existe plus, à moins d'acheter dans l'usager puis de remonter il y a plusieurs années. Mais bon, mon auto est pas équipée de cette technologie-là, ça fait que je suis en train de checker ça pour me trouver comme une espèce de petit émetteur qui va pouvoir jaser avec mon Bluetooth dans l'auto, tout ça, pouvoir recommencer à écouter des CD sur la route. Ça permet d'écouter dans l'album de A à Z ce qu'on fait plus aujourd'hui avec les sites d'écoute en ligne. Alors, c'est pour ça, Discman, ouais, je reprends plaisir à écouter les CD

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0: Blue Jeans Bleu en musique à 6h26. Merci d'être là pour un scotch and poche, mais aussi pour les 100 000 matins sur haut partout dans l'Est du Québec. Hey, ce matin, on se dresse une liste des meilleurs endroits dans la région où aller manger une bonne patate frite. Journée nationale de la frite julienne aujourd'hui. Et on veut savoir c'est où on mange les meilleures frites dans l'Est du Québec. Vos propositions, 418-724-9870 et via nos pages Facebook.
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8: Bon mercredi, ici Louis-Philippe Arnoirel. Le Canada pourrait perdre 102 000 emplois si l'accord Canada-États-Unis-Mexique venait à échouer, selon un nouveau rapport rédigé par Oxford Economics pour le compte du Conseil commercial canado-américain. On y analyse les conséquences économiques potentielles des négociations sur la CEUM, y compris la résiliation de l'accord. Les emplois touchés se trouveraient principalement dans les industries manufacturières directement touchées par les droits de douane, mais également dans les secteurs des services, des transports et de la construction. Les provinces les plus touchées seraient le Québec, le Nouveau-Brunswick, l'Ontario et le Manitoba. Les États-Unis, eux, perdraient 214 000 emplois en 2027 si la CEUM venait à être abrogée. Une renégociation réussie permettrait plutôt de créer 137 000 emplois aux États-Unis et 98 000 au Canada. Des citoyens réclament l'ouverture d'une enquête publique et indépendante sur les allégations de racisme et d'inconduite impliquant des agents de la police de Montréal. Ils ont formulé cette demande hier alors que le chef du SPVM, Fadi Daguerre, répondait aux questions du public pour la première fois à l'Hôtel de Ville de Montréal. Une grande partie de la discussion a porté sur la manière dont ces allégations de racisme devaient faire l'objet d'une enquête et sur la question à savoir si la police de Montréal devait rester responsable de ce processus. Le SPVM a défendu sa décision de mener l'enquête à l'interne, estimant que de transférer celle-ci à un autre organisme risquait d'entraîner une duplication du travail déjà effectué. Et pour terminer, les librairies ont rendez-vous avec les lecteurs québécois alors que se déroule aujourd'hui l'événement « Le 12 août, j'achète un livre québécois ». Lancé en 2014 par les auteurs Amélie Dubé et Patrice Cazot, cette initiative s'est développée dans un contexte difficile pour le milieu littéraire québécois, les librairies et les éditeurs. La pandémie a marqué un tournant pour cette initiative, les Québécois se réfugiant dans la littérature lors de ces temps difficiles. C'est ce qui complète vos actualités Arsenal Média. Passez une bonne journée sur nos ondes.
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10: Côté météo pour Rimouski, on parle de soleil ce matin. Les nuages arrivent un peu plus tard et 30% d'averse cet après-midi avec un maximum à 23 degrés, un index de 26 pour aujourd'hui. Partiellement nuageux la nuit prochaine, minimum à 13 et demain, on parle de soleil et de nuages avec des averses tard en matinée et en après-midi à 60%. Il y a un risque d'orage également avec un max à 20 pour demain. 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
10: 6h33 avec du beau soleil présentement en centre-ville de Rimouski. Ailleurs dans l'Est du Québec, ça a l'air de quoi? De mon nom courant, j'ai pas des caméras partout. Moi, ben, j'ai pas de caméra, point. 418-724-9870, de quoi ça a l'air dans votre coin de pays dans l'Est du Québec. On va parler d'intelligence artificielle dans les prochaines minutes pour notre sujet de la machine à café. Ça va devenir un petit peu plus facile de savoir où est-ce qu'il y a de l'intelligence artificielle qui a été impliquée, notamment sur une grosse plateforme de streaming. Je vous en jase dans un instant. Le bon choix, c'est Gabriel Fredette qui nous chante ça dans vos 100 000 matins. Bon mercredi.
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1: 6h36, merci d'être là dans les 100 000 matins sur Aujourd'hui, on est le 12 journée, j'achète un livre québécois. On va vous en jaser tantôt, mais sous l'angle du sport. Il s'écrit des bons livres sur le monde du sport au Québec. On a quelques propositions à vous faire ce matin. Dans notre chronique, La Game, d'ailleurs, vous avez lu un bon livre québécois récemment sur le monde du sport, notamment qui est en vedette. Hey, pourquoi pas ajouter votre petit grain de sel à ça? Faites-nous vos propositions via le 418-724-9870. Qui sait, peut-être qu'on pourra ajouter ça à notre chronique de ce matin aux alentours de 7h05. Comme d'habitude, dans les 100 000 matins pour la chronique La Game.
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1: Ben, je pense que c'est une bonne nouvelle dans le domaine de l'intelligence artificielle, parce que c'est quelque chose qu'on reproche de plus en plus, de pas savoir quand est-ce qu'on a affaire à de l'intelligence artificielle. Et là, il y a eu des annonces qui ont été faites au cours des dernières heures où est-ce que on va peut-être pouvoir se rendre compte plus facilement que l'intelligence artificielle a été impliquée dans différents contenus. Entre autres, il y a Spotify qui va ajouter un badge qui va permettre d'identifier la musique qui a été générée par l'intelligence artificielle. Parce que ça, c'est devenu comme une espèce de fléau sur Spotify. T'entends une toune, « Hey, c'est donc ben bon, mais c'est comme pas clair, c'est qui l'a fait, là? » T'as de la difficulté à trouver des images du groupe, tout ça. T'es probablement en présence d'intelligence artificielle. Alors, le nouveau badge qui va être lancé mi-septembre s'appelle AI Persona. Ça permet d'identifier donc les créateurs de contenu générés par l'IA et non les personnes réelles. Parce qu'on dit que, bon, les clients de Spotify ont clairement fait savoir à la plateforme qu'on n'aimait pas voir un profil d'artiste qui semble humain pour ensuite découvrir par la suite que c'est quelque chose qui est généré par intelligence artificielle. Alors, on veut faire comme une espèce d'effort de transparence par rapport à la façon dont la musique qui est présente sur la plateforme est produite. Et c'est que il y a l'industrie musicale et musicale également qui s'inquiète des répercussions que l'intelligence artificielle va avoir sur les contenus diffusés avec les contenus générés par l'IA qui viennent submerger littéralement les catalogues sur Spotify. On se dit, c'est où la place là maintenant pour les vrais artistes humains qui sont derrière la musique? Alors, en avril, l'entreprise avait lancé son badge vérifié par Spotify.

Et y a-tu pitonné sur Internet pour trouver le contenu? Y a-tu demandé à l'intelligence artificielle de générer ce contenu-là? Ben là, ça va être plus facile d'avoir des outils dorénavant qui vont pouvoir faire en sorte qu'on va identifier les contenus générés par intelligence artificielle. Il y a l'agent conversationnel Claude, développé par Anthropic, qui va offrir dorénavant des outils pour permettre d'identifier les contenus générés par l'IA. Dans le fond, ce qui va arriver, c'est que vous demandez, mettons, quelque chose à Claude. Il dit, génère-moi un texte de blablabla. Lui, il va le faire, sans problème. Mais quand il va générer un texte, il va envoyer dans son texte comme une espèce de code qui sera pas visible par l'utilisateur, mais que quand tu prends ce texte-là et que tu le passes dans différents outils d'intelligence artificielle, justement, pour détecter l'intelligence artificielle, ben là, on va pouvoir lever le drapeau et dire « Ah, non, non, l'intelligence artificielle est impliquée dans ce texte-là. » Claude qui a décidé de le faire mondialement en disant « Ben, tant qu'à nous le demander, ben, on va le faire, on va offrir directement l'outil. » Donc, les textes qui seront générés par cette intelligence artificielle-là pourraient contenir ce qu'on appelle un filigrane, c'est-à-dire une série de mots, des caractéristiques que la machine est capable de reconnaître pour dire que le texte, ben, c'est de l'intelligence artificielle qui l'a généré. Et ça vient compliquer justement ceux qui veulent tricher dans des différents travaux qui sont remis par les établissements scolaires. On dit, bon, est-ce que ce sera automatiquement détectable par les écoles? Ce sera pas si facile que ça. Il y a des moyens de le contourner quand même, mais on dit que, bon, quand on utilise un texte, qu'on le réécrit en partie ou encore qu'on le fait traduire dans une autre langue, ben les filigranes pourraient disparaître. Donc, le texte peut avoir été écrit par l'IA, mais peut être détecté comme tel. Donc, les deux fonctionnent. Et ce sera possible également pour certains contenus vidéo qui sont générés par l'intelligence artificielle. Il pourrait y avoir une petite icône qui pourrait apparaître dans le coin supérieur gauche de l'image en disant que c'est généré par l'intelligence artificielle. Notamment, on a juste à penser aux nombreuses vidéos que M. Trump envoie. Ben ça, il n'y a pas besoin de petits badges. On se doute que quand il y a une vidéo ou une espèce de photomontage publié par M. Trump, l'intelligence artificielle est souvent impliquée. Il nous a habitués à ça. Lui, je pense qu'on n'a pas besoin de détecteur pour savoir que l'intelligence artificielle a été impliquée dans ça. Alors, hâte de voir comment ces solutions-là vont se déployer et si ça va vraiment nous aider à détecter les endroits où l'IA a été intégré et a été utilisé dans les différents contenus qu'on peut voir et qu'on peut lire et même écouter en ligne.

0: Merci beaucoup d'être là avec les colocs en musique tellement longtemps à 6h45 que je vous demandais de quoi ça avait l'air dans votre coin. Salut à Patricia qui m'a envoyé une petite photo. Nuageux du côté de Sept-Îles, m'a envoyé cette petite photo aux alentours de 6h34. C'est quand même assez, pas mal nuageux. Puis c'est quand même assez récent comme photo. Merci Patricia de nous avoir envoyé ça via le 88-724-9870. Salut également à Martin qui dit du côté de Sept-Îles, il y a un feu au Canet à Sept-Îles au recyclage. Donc, tenez-vous le pour dire si vous avez à circuler dans ce secteur-là. Merci, Martin, de nous avoir signalé ça. Puis aussi, n'hésitez pas, via le 88-724-9870, pour faire que comme Martin, pour faire comme Patricia, envoyez-nous une petite photo. Dites-nous de quoi ça a l'air, justement, dans votre coin, dans l'est du Québec, Bas-Saint-Laurent, Vallée, Côte-Nord. C'est une journée où ça fly quand même pas pire. Là. Ce matin, là, tu vois, il est rendu 6h46, puis ça vient de me popper dans la tête de même. Faites comme « Hey! J'ai pas pris de café encore un matin. » Pourtant, la cafetière est dans le bureau, puis le café était prêt, là, tu sais. Mais c'est première tasse de café, je viens de me la couler à 6h46. Vous autres, le café le matin, faut-tu que ce soit... En vous levant tout de suite, bang, ça vous prend votre tasse de café. Ou encore, vous pouvez l'oublier tout dépendant du genre de début de journée que vous avez. Moi, en tout cas, c'est ça, matin. Ça a parti, c'est chapeau de roue en tabardouche. C'est ça, ben, première gorgée de café avec vous ce matin. Alors, santé, voilà. Oh, il est chaud, on va dire. Ah, on va attendre un peu. Dans les prochaines minutes, on est à la bonne place avec Vince Lemire en musique pour votre réveil de ce mercredi dans les 100 000 matins sur eau. Vous restez là.
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0: 6h53 minutes, vous êtes dans les 100 000 matins sur Haut Partout dans l'Est du Québec. Merci de commencer votre journée en notre compagnie. On parle un peu de sport ce matin avec hier, c'était l'invitation Serge Savard, tournoi de golf qui m'avait dit que les anciens du Canadien, il y avait de l'ancienne gloire, il y avait du joueur qui pouvait avoir les mains pas mal garnies de Coupe Stanley au pouce carré hier. Et ce qui a retenu beaucoup l'attention, ben un, l'absence d'un des anciens Canadiens à qui on a rendu hommage, Claude Lemieux, qui est décédé, on rappelle, un peu plus tôt cette année. Et on en a profité pour fêter le 40e anniversaire de la conquête de la Coupe Stanley de 1986. Et Stéphane Richer, entre autres, a beaucoup jasé. Il a parlé, entre autres, de son ancien coéquipier, Claude Lemieux. A dit qu'il a vécu un moment tough. Il dit, on venait à peine de le voir dans le glamour avec la cérémonie de porteur de flambeau lors des dernières séries. Il dit, puis là, ensuite, il s'enlève la vie. Stéphane Richer avait une grande tristesse dans le regard. Lui qui avait été heureux de voir son coéquipier vivre cette espèce de grand moment-là, qui avait été comme une espèce de réconciliation au Centre Bell. Et le destin de Richer qui est lié à celui de Lemieux. Et pour ce qui est des autres joueurs également qui se sont prononcés, il y a eu aussi l'entraîneur-chef de 86, Jean Perron. Il dit, Claude Lemieux, t'es pas facile à coacher, là. Allait pas penser qu'il était facile à coacher. Il dit, c'était un joueur des grandes occasions, mais il était fatigant pour l'adversaire, mais aussi pour ses coéquipiers. Puis moi, il dit, je le faisais venir dans mon bureau, puis il disait, ouais, coach, pas problème, je le ferai plus. Je vais m'organiser pour pas commettre la même erreur. Puis pourtant, ben, il répétait les mêmes erreurs après. Il se domptait pas. Alors, on en a profité pour lui rendre un bel hommage. Et on a parlé aussi à Stéphane Richer, de Cole Caulfield, qui a été le premier depuis Stéphane Richer a marqué 50 buts comme porte-couleur du Canadien de Montréal. Et Stéphane Richer a dit qu'il n'a pas tardé à l'appeler. Ils ont savouré un moment avec l'exploit qu'ils partagent, mais que dans la course à l'obtention du 50e but de Caulfield, Richer l'a comme laissé tranquille avec ça. Il dit, je savais que tout le monde me courait après, mais par respect pour Caulfield, il dit, j'avais pas d'affaire à essayer d'enregistrer des vidéos ou de faire des trucs au Centre Bell. Il dit, la plus belle chose que j'ai faite, c'est de l'appeler personnellement. Et il était vraiment très, très heureux en racontant cet appel-là hier, Stéphane Richer. Il dit, j'étais content de parler à Caulfield, qui était content de me parler aussi. Puis il dit, ça faisait drôle parce qu'il m'appelait toujours Sir. Il dit, ça me fait réaliser que j'ai 60 ans. Il dit, il était dans le vestiaire, puis Chantal Maccabé a aidé Richer pour qu'il puisse se jaser. J'y ai juste dit poliment qu'il faisait partie d'un groupe select, puis qu'on était chanceux. Il dit, ce groupe-là à Montréal, faut pas se le cacher, c'est quand même quelque chose de marqué 50 buts, mais à Montréal, c'est encore plus particulier. Alors, les propos de Stéphane Richer qui ont beaucoup fait réagir et qui ont remis les choses en perspective par rapport à ce qui s'est passé pour Cole Caulfield et sa saison de plus de 50 buts l'an dernier avec le Canadien de Montréal. Alors, une belle occasion de renouer avec des anciennes gloires du CH hier avec le tournoi de golf de Serge Savard qui avait lieu. On en a quand même pas mal parlé. Beaucoup d'articles sur les réseaux sociaux aussi.
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5: Bon mercredi, ici Louis-Philippe Arnoirel. Le Canada pourrait perdre 102 000 emplois si l'accord Canada-États-Unis-Mexique venait à échouer, selon un nouveau rapport rédigé par Oxford Economics pour le compte du Conseil commercial canado-américain. On y analyse les conséquences économiques potentielles des négociations sur la CEUM, y compris la résiliation de l'accord. Les emplois touchés se trouveraient principalement dans les industries manufacturières directement touchées par les droits de douane, mais également dans les secteurs des services, des transports et de la construction. Les provinces les plus touchées seraient le Québec, le Nouveau-Brunswick, l'Ontario et le Manitoba. Les États-Unis, eux, perdraient 214 000 emplois en 2027 si la CEUM venait à être abrogée. Une renégociation réussie permettrait plutôt de créer 137 000 emplois aux États-Unis et 98 000 au Canada. Des citoyens réclament l'ouverture d'une enquête publique et indépendante sur les allégations de racisme et d'inconduite impliquant des agents de la police de Montréal. Ils ont formulé cette demande hier alors que le chef du SPVM, Fadi Daguerre, répondait aux questions du public pour la première fois à l'Hôtel de Ville de Montréal. Une grande partie de la discussion a porté sur la manière dont ces allégations de racisme devaient faire l'objet d'une enquête et sur la question à savoir si la police de Montréal devait rester responsable de ce processus. Le SPVM a défendu sa décision de mener l'enquête à l'interne, estimant que de transférer celle-ci à un autre organisme risquait d'entraîner une duplication du travail déjà effectué. Et pour terminer, les librairies ont rendez-vous avec les lecteurs québécois alors que se déroule aujourd'hui l'événement Le 12 août, j'achète un livre québécois. Lancé en 2014 par les auteurs Amélie Dubé et Patrice Cazot, cette initiative s'est développée dans un contexte difficile pour le milieu littéraire québécois, les librairies et les éditeurs. La pandémie a marqué un tournant pour cette initiative, les Québécois se réfugiant dans la littérature lors de ces temps difficiles. C'est ce qui complète vos actualités Arsenal Média. Passez une bonne journée sur nos ondes.
6: Tennis Omnium Banque Nationale, c'était jour de quart de finale hier du côté de Montréal parce que c'est bon, la pluie est venue jouer les troubles faits un peu plus tôt cette semaine, donc on a dû mettre toutes les rencontres de quart de finale dans la même journée. Alors hier, mentionnons les victoires de l'Américain Lerner Tien, Ben Shelton, l'Espagnol Rafael Yodar et Brandon Nakashima, l'Américain, les gars qui ont remporté leur match en 2-7. Pour ce qui est de l'horaire aujourd'hui, ben c'est les demi-finales qui seront présentés. 18h, le duel entre Rafael Yodar et Brandon Nakashima. Et 19h10 pour le début du duel tout américain entre Lerner Tien et Ben Shelton. Pendant ce temps-là, à Toronto, pour les dames, on a eu hier les deux derniers matchs quart de finale. La Kazakh Elena Rybakina a eu besoin de 3-7 pour battre la Japonaise Naomi Osaka. Ça s'est réglé par la marque de 4-6. 7-6 et 6-4. Rybakina qui passe en demi-finale. Pendant ce temps-là, l'Américaine Coco Gauff n'a pas eu besoin de sortir sa raquette hier, non, a remporté une victoire par forfait suite à l'abandon de la Suissesse Belinda Bencic. Donc, les demi-finales aujourd'hui à Toronto. 19h, le duel entre l'Ukrainienne Elina Svitolina et la Polonaise Iga Świątek. L'autre demi-finale va débuter à 20h10 entre l'Américaine Coco Gauff et Elina Rybakina. Du côté du baseball majeur, victoire hier 5-3 des Jays sur les Red Sox de Boston. La série de 4 matchs entre les deux équipes se poursuit ce soir à Toronto. Ligue de baseball senior Puribec du Bas-Saint-Laurent, les braves Aztèques du Témiscouata qui ont survécu hier en l'emportant 4-3 face aux Shakers de Rimouski, force la présentation d'une ultime rencontre dans la série ce soir, 20h, du côté du stade du complexe sportif Guillaume Leblanc. Pendant ce temps-là, à Trois-Pistoles, le Bérubé GM qui a vu sa saison prendre fin suite à la victoire des Industries Desjardins du Kamouraska par la marque de 4-3. Kamouraska donc atteint le carré d'as de la Ligue de baseball senior Puribec. Son adversaire sera Rimouski si le Shaker gagne ce soir ou Matane si c'est Témiscouata qui l'emporte. Et on souligne également le jour de rentrée aujourd'hui pour les joueurs de l'Océanique en vue de la 32e saison de l'équipe. 71 joueurs dont 49 recrues et 18 Américains prennent part au camp d'entraînement. L'Océanique qui amorce son camp d'entraînement une semaine avant certaines équipes avec un alignement qui est à rebâtir complètement après la difficile dernière saison. Donc, Danny Dupont n'a pas lésiné sur les invitations. Donc, 49 recrues qui vont essayer dans les prochains jours de se tailler une place au camp principal la semaine prochaine. Les premiers coups de patin seront donnés demain au complexe sportif Desjardins de Rimouski. Côté météo, pour aujourd'hui, Rimouski. On a droit à du soleil ce matin. Les nuages arrivent un peu plus tard cet après-midi avec les nappes de brouillard. S'il y en a encore dans votre coin, ça se dissipe ce matin. Le maximum est à 23, l'humidex à 26 pour Rimouski, les environs aujourd'hui. En Matanie, c'est ensoleillé ce matin. Soleil et nuages au menu pour l'après-midi avec un 30% de probabilité d'averse et un risque d'orage max à 19. Et pour Sept-Îles, aujourd'hui, on parle d'une journée où il y a du soleil, où il y a des nuages, mais où il va y avoir également des averses cet après-midi à 60% avec un risque d'orage maximum à 22 avec l'humidex à 27 sur la côte nord aujourd'hui. 15 degrés à Sept-Îles, on est à 16 à Matane et pour Rimouski, présentement 15 degrés le long du fleuve.
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Je m'appelle Mathieu Guimond. C'est un plaisir de passer ce mercredi 12 août en votre compagnie pour commencer cette journée-là jusqu'à 9h dans les 100 000 matins. Au menu de la prochaine heure qu'on va passer ensemble, on va parler de patates frites. Ouais, sentez-vous l'odeur de friture? Ouais, ben ça se dégage de nos pages Facebook, ça se dégage du 88-724-9870 également, parce qu'aujourd'hui, c'est la journée nationale des frites juliennes. On veut savoir tout simplement où est-ce qu'on mange les meilleures frites dans l'Est du Québec. On va revenir sur vos commentaires et vos propositions tantôt. On a également notre pige ta question à vous proposer à 7h30. Je vais répondre aux questions. Ben oui, c'est pas grave. Et également, notre segment La Game, on va parler de lecture, parce que c'est possible d'être un amateur de lecture et un amateur de sport. Et il y a d'excellents livres québécois qui parlent de sport. J'ai quelques propositions à vous faire après la musique de Shabuzi. C'est Cowgirl qu'on vous offre pour partir votre journée de ce mercredi. Bien branché à haut dans l'Est du Québec. Bon début de journée.

0: Ah, ben c'est une chanson qui est circonstance, entre autres, pour toutes les cowgirls qui s'en vont du côté de Saint-Gabriel avec le Festival Country Western qui bat son plein avec encore des activités au menu aujourd'hui. Chabosy qu'on vous offre en musique à 7h10 dans vos 100 000 matins. Je salue Martin qui m'a texté au 88-724-9870. Je vous mentionnais tantôt qu'il y avait un incendie du côté de Sept-Îles. Ouais, mais c'est que le correcteur automatique du téléphone de Martin s'en est mêlé un petit peu quand il m'a envoyé son premier texto. Il dit, le feu à Sept-Îles, c'est au nouveau bâtiment de Consigne Action que ça a lieu. Alors, si vous avez à circuler dans le secteur, bien sûr, on est patient avec les pompiers qui sont à l'œuvre et on va surveiller la situation avec notre équipe de la salle des nouvelles, assurément, un peu plus tard aujourd'hui. Merci de l'info, mon cher Martin. Si vous avez des trucs à signaler également dans votre coin, dans l'est du Québec, hein, n'hésitez pas, où que vous soyez, Bas-Saint-Laurent, Vallée, Côte-Nord et la Matanie, via le 88-724-9870 pour qu'on puisse partager l'info ensemble ce matin.
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0: Aujourd'hui, c'est la journée j'achète un livre québécois comme à chaque 12 août. Vous vous dites peut-être, hey, moi la lecture c'est pas trop mon sport. Ouais, mais si on introduit le sport dans la lecture, ah, il y a peut-être moyen de vous intéresser. Et c'est ce que je vous propose ce matin, des suggestions de livres québécois où le sport est en vedette parce qu'on écrit des bons au Québec. On a des bonnes histoires sportives à raconter. Puis le premier exemple que je vais vous donner, la première proposition de lecture, ça s'adresse aux plus jeunes. Et ce qui est le fun, c'est que c'est un auteur de la région que je m'en vedette, un habitué des 100 000 matins. On l'a reçu à quelques reprises dans les studios ici à O98.7. C'est l'auteur rimouskois François Bérubé. Le sport est au cœur de son œuvre littéraire, le chum François, avec ses séries Planète Hockey, Planète Baseball, Planète Soccer, Snowboard, Basket. Le livre également autour des Jeux Olympiques. Il a même impliqué l'Océanique avec le livre Terre de Champions, tout ça. François met le sport au cœur de son œuvre, puis ça fait en sorte que les jeunes sportifs qui connaissent tout sur le sport, ben, vont s'intéresser à la lecture à travers, justement, les histoires que François raconte. Puis derrière le sport, il y a les thèmes aussi qui reviennent, qui touchent beaucoup de jeunes, hein, que ce soit l'amitié, la rivalité, la confiance, la défaite, persévérance, famille, travail d'équipe. Puis ça explique peut-être un peu le succès de l'approche de François avec sa série Planète. Donc, pour un jeune qui est pas nécessairement un grand lecteur, mais qui est un fan fini de sport, les œuvres de l'auteur rimouskois François Bérubé, ça peut être une fiche de belles portes d'entrée vers la lecture. En plus, tout ça, ben, c'est un produit de l'Est du Québec. On remonte un petit peu dans le temps pour l'autre proposition. Le hockey des années 80, il y avait un gars qui était dominant, il s'appelait Mike Bossy. Et il y a un livre très intéressant sur sa vie. 50 jours dans la vie de Mike Bossy par le journaliste sportif Michael Lalancette en collaboration avec la fille de Mike Bossy, Tania Bossy. C'est publié en 2023 aux éditions de l'Homme. Si vous êtes un fan de hockey des années 80, Mike Bossy, là, les chiffres, là, impressionnant. En 10 saisons, 573 buts, 4 coupes Stanley et 9 saisons consécutives avec au moins 50 buts. On capote, Caulfield en a fait une la saison passée pour le Canadien. Mike Bossy, c'était 9 saisons avec 50 buts. Tu parles de statistiques impressionnantes, puis il l'a fait 9 années de suite. Et on s'arrête pas juste aux statistiques, on découvre le gars derrière le joueur, sa famille, son parcours, puis sa vie après le hockey, qui était quand même intéressante. Mike Bossy a travaillé notamment à la radio à Montréal. On l'a même vu dans Pimentfort, il était humoriste à Pimentfort, souvenez-vous, à télé. Alors, un livre super intéressant qui nous raconte une légende, oui, mais qui nous fait découvrir l'homme derrière la légende. Bon, vous le savez, moi, je suis un fan des Nordiques. J'ai jamais vraiment oublié mon équipe qui est partie de Québec en 95. Alors, je pouvais pas faire autrement que de vous proposer un livre sur l'histoire des Nordiques. Il y en a de très bons qui ont été écrits. Et il était une fois les Nordiques, 100 joueurs racontent, de Benoît Leroux et Pierre-Yves Dumont, publié en 2024. Ça, c'est un livre super intéressant parce que c'est des gars qui ont porté le chandail du Fleur-de-Lysée et qui nous racontent leurs histoires, tu sais, ce qui s'est passé dans les matchs, les vestiaires, les rivalités, les coéquipiers, jouer contre Montréal, c'était comment. Les gars nous le racontent parce qu'ils l'ont vécu. Pis c'est ça qui est intéressant. Les coachs qui étaient comment, tout ça. La rivalité avec Montréal, comment ça se vivait avec des témoignages de Joe Sakic, Peter Stastny, Michel Goulet, Dale Hunter, Matt Sundin, pour ne nommer que ceux-là. Alors, même si les Nordiques ont quitté Québec en 95, ils n'ont jamais vraiment quitté notre mémoire. Et il y a plein de livres super intéressants sur l'histoire des Nordiques, dont celui-là, les 100 joueurs qui racontent l'histoire parce qu'ils l'ont vécu. On va sortir du hockey avec l'autre proposition. On va parler de Alex Harvey. Le livre s'appelle Alex Harvey, le prince parcours d'un champion. C'est le journaliste sportif Simon Drouin qui écrit ça. En 2024, c'est paru aux éditions de l'Homme. On sait Alex Harvey, c'est devenu un des plus grands fondeurs de l'histoire du Québec avec des performances incroyables aux championnats du monde, aux Jeux olympiques. Et dans le livre, on met en lumière le fait que Alex Harvey avait à sortir de l'ombre de son paternel, qui était lui-même une légende du sport au Québec, Pierre Harvey, tu sais, une légende dans le monde du cyclisme, une légende dans le monde du ski de fond, et comment il a réussi à devenir sa propre légende, comment il a créé sa propre légende en sortant de l'ombre de son célèbre paternel. Donc, on entre dans les coulisses de sa carrière, les entraînements, les sacrifices, les succès, les moments un peu plus tough. Et ça permet de découvrir un sport qui a moins de couverture médiatique que le hockey. Mais quand Alex Harvey performait, on parlait de ce qu'ils font. Alors, un livre super intéressant. Et je termine avec un livre qui peut vous donner des trucs, qui peut vous aider si vous avez l'intention de vous remettre au sport. On a tout du monde dans notre entourage qui dit « Hey, moi, course à pied. Le marathon, là, je me suis inscrit à une des distances, puis let's go, je me lance dans ça. » Alors, un livre pour vous aider, ça s'appelle « Courir, 101 chroniques, trucs et récits ». C'est publié par l'autrice José Prévost en 2025 aux éditions de l'Homme. Et dans le fond, oui, on raconte les chroniques, les trucs, les récits au cours de la course. On vous donne des petits trucs, justement, pour vous aider à vous remettre en forme via la course à pied, parce que c'est un sport qui est souvent choisi, peu importe l'âge. C'est un sport qui est accessible, mais aussi on s'attarde à qu'est-ce qui nous pousse à commencer et à continuer la course à pied dans ce livre-là. Alors, ben intéressant pour ceux qui veulent se mettre à ce sport-là. Alors, si vous cherchez une bonne raison d'entrer dans un libraire aujourd'hui, le 12 août, ben le sport, on le sait, ça peut être une très bonne porte d'entrée. Alors, nostalgie, découverte, tout simplement parce qu'on aime une bonne histoire, le sport peut vous aider. À vous aussi, faire en sorte que le 12 août, vous allez acheter un livre québécois. Alors, on encourage nos auteurs, on encourage nos libraires aujourd'hui, les amateurs de sport, avec les nombreuses bonnes histoires qu'on a à raconter dans les livres ici au Québec. Puis d'ailleurs, vous avez des propositions de livres sportifs made in Québec à nous proposer en ce 12 août, la journée J'achète un livre québécois. N'hésitez pas, partagez-nous vos propositions lecture sportive québécoise via le 88 724 9870.
3: Tu répètes

0: Avec 5 à 7, en ce mercredi 12 août 2026, journée J'achète un livre québécois aujourd'hui. Quel livre dans le monde du sport vous nous proposez? Je vous en ai proposé quelques-uns. Il y en a un autre là, qui me vient en tête, celui écrit par Pierre Gervais. Il y a deux livres qui ont été publiés par l'ancien préposé à l'équipement du Canadien de Montréal qui nous raconte les dessous de... comment le Canadien, des fois, a connu certaines performances, comment ça s'est passé dans le vestiaire. Toujours très intéressant d'entendre les coulisses de ce qui se passe au sein d'une équipe qui retient beaucoup l'attention. Hein? On s'entend le Canadien, on en parle, même le 12 août, on parle du Canadien. Alors ça aussi, ça fait partie de cette petite liste de suggestions lecture québécoise aujourd'hui pour la journée le 12 août, j'achète un livre québécois. On parle actualité dans un moment. Hein? Oh!
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14: Bon mercredi, ici Louis-Philippe Arnoirel. Le Canada pourrait perdre 102 000 emplois si l'accord Canada-États-Unis-Mexique venait à échouer, selon un nouveau rapport rédigé par Oxford Economics pour le compte du Conseil commercial canado-américain. On y analyse les conséquences économiques potentielles des négociations sur la CEUM, y compris la résiliation de l'accord. Les emplois touchés se trouveraient principalement dans les industries manufacturières directement touchées par les droits de douane. mais également dans les secteurs des services, des transports et de la construction. Les provinces les plus touchées seraient le Québec, le Nouveau-Brunswick, l'Ontario et le Manitoba. Les États-Unis, eux, perdraient 214 000 emplois en 2027 si la CEUM venait à être abrogée. Une renégociation réussie permettrait plutôt de créer 137 000 emplois aux États-Unis et 98 000 au Canada. Des citoyens réclament l'ouverture d'une enquête publique et indépendante sur les allégations de racisme et d'inconduite impliquant des agents de la police de Montréal. Ils ont formulé cette demande hier alors que le chef du SPVM, Fadi Daguerre, répondait aux questions du public pour la première fois à l'Hôtel de Ville de Montréal. Une grande partie de la discussion a porté sur la manière dont ces allégations de racisme devaient faire l'objet d'une enquête et sur la question à savoir si la police de Montréal devait rester responsable de ce processus. Le SPVM a défendu sa décision de mener l'enquête à l'interne, estimant que de transférer celle-ci à un autre organisme risquait d'entraîner une duplication du travail déjà effectué. Et pour terminer, les librairies ont rendez-vous avec les lecteurs québécois alors que se déroule aujourd'hui l'événement « Le 12 août, j'achète un livre québécois ». Lancé en 2014 par les auteurs Amélie Dubé et Patrice Cazot, cette initiative s'est développée dans un contexte difficile pour le milieu littéraire québécois, les librairies et les éditeurs. La pandémie a marqué un tournant pour cette initiative, les Québécois se réfugiant dans la littérature lors de ces temps difficiles. C'est ce qui complète vos actualités Arsenal Média. Passez une bonne journée sur nos ondes.
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0: Côté météo pour Rimouski, on parle de soleil ce matin. Les nuages arrivent un peu plus tard et 30 % d'averse cet après-midi avec un maximum à 23 degrés, humidex de 26 pour aujourd'hui. Partiellement nuageux la nuit prochaine, minimum à 13. Et demain, on parle de soleil et de nuages avec des averses tard en matinée et en après-midi à 60 % et un risque d'orage également avec un max à 20 pour demain. Le chansonnier Kevin Côté sera en spectacle demain en Formule 5 à 7 dans le cadre de l'activité des Rendez-vous de la Pointe. Ça se passe sur la terrasse du hangar 14 au site historique maritime de la Pointe-au-Père. Les détails via leur site web.
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0: Petit avertissement, si vous allez sur les pages Facebook de Haut dans l'Est du Québec, il y a comme une odeur de patates frites. Parce qu'aujourd'hui, on veut savoir où est-ce qu'on mange les meilleures frites dans l'Est du Québec. Parce qu'aujourd'hui, c'est la journée nationale des frites juliennes. Alors, rajoutez vos commentaires via le 418-724-9870 et nos pages Facebook. On revient là-dessus dans une dizaine de minutes. Pige ta question. Ouais, je vais piger une question, même si Stéphanie n'est pas là aujourd'hui. Et je vais répondre. Oh oui, je ne peux pas me défiler. On a ça à vous proposer après One Republic et Timbaland. Voici Apologize à O.

0: Ça peut aller dans toutes les directions. Pis là, ils vont se mouiller. Pige-la ta question.
1: Ah, c'est il va se mouiller, hein? Parce que je suis pas mal seul là, ce matin. Mais ça m'empêchera pas de répondre à vos questions avec le pige ta question de ce matin. Le principe, pas compliqué. On a un petit plat, il y a des questions, on pige puis on répond. Et puis, il arrivera ce qui arrivera. On va peut-être se mettre dans l'embarras. Peut-être pas non plus avec ce qu'on a à vous proposer ce matin. Alors, première question... Un voyage que tu as adoré. Ah, ben ça, ce n'est une facile, ça. Voyage que tu as adoré. Dernier voyage que j'ai fait avec mes chums de gars, on est allé voir du sport à Chicago. Puis tu sais, on se remplit, quand on fait ce genre de voyage-là, on se remplit un horaire au quart de tour. Là. Quand on va voir du sport, là, on part, mettons, pour une couple de jours, ben à chaque jour, il y a des disciplines qui sont visitées. Le football et le baseball ont été en vedette la dernière fois. Ça va faire... ça va déjà faire 3 ans, je pense. Ouais, c'est ça. Eh boy, on est dû. Mais on avait été voir, entre autres, matchs de football. Ben 2 matchs de football, 2 matchs de baseball, ça avait été ça. Le vendredi, on était allé aux Alouettes. Le samedi, on prenait l'avion. En débarquant de l'avion, on s'en allait au Wrigley Field de voir un match des Cubs contre les Yankees de New York. Par la suite, le lendemain, le dimanche, match d'ouverture de la saison des Bears de Chicago. Et le lundi, on allait voir un match des White Sox. Puis on revenait le mardi dans la journée. C'était quand même assez chargé au quart de tour, pas reposant. Mais vraiment le fun, si vous êtes un amateur de voyages de sport, là, quand on se book des voyages comme ça, là, ça en est un bon. Puis ça avait été en bonne compagnie que ma gang de bonhommes, on est dû pour faire ça, on est dû. Prochaine question. Une matière que t'aurais aimé apprendre à l'école. Ah! Ben, je pense que ça aurait été utile. À l'époque, on n'avait pas ces cours-là. Mais je pense qu'aujourd'hui, on a trouvé comme une manière d'intégrer ça dans le parcours scolaire de nos jeunes. J'aurais aimé, moi, qu'on me donne un cours où est-ce que on apprenait vraiment les principes par rapport à la finance. Bon, probablement, quand on m'aurait présenté ça en secondaire 5, ça m'aurait peut-être pas intéressé. Mais aujourd'hui, ça serait peut-être plus facile de comprendre les rouages du monde financier, tu sais, les fluctuations du prix du baril de pétrole, comment ça peut avoir des impacts sur notre vie. On l'a découvert, là, mais si on avait appris ça à l'école, on aurait peut-être été plus préparé. Comment bien préparer la retraite. Il n'y a jamais trop de bonheur pour apprendre ça. Je sais que probablement, à l'époque, comme je l'ai dit tantôt, on m'aurait présenté ce cours-là, j'aurais peut-être trouvé ça plate. Mais ça aurait été franchement utile par la suite pour pouvoir peut-être mieux gérer mon argent quand j'ai commencé à en faire. Ça aurait peut-être pas été une mauvaise idée. Et dernière question ce matin. Alors, oh boy, OK, ça va peut-être sentir la montée de l'air un peu cette affaire-là. Qu'est-ce que tu comprends pas dans la vie? Moi, ce que je comprends pas dans la vie... C'est la fascination qu'on peut avoir, notamment sur les réseaux sociaux, pour tout ce qui est influenceur. Tu sais, là, il y a des histoires qui sortent, là, le Médusa, là, le gars là qui a créé scandale sur les réseaux sociaux parce que, bon, il est allé dire des niaiseries pendant que la caméra tournait, puis là, tout le monde parle de ça, puis tout le monde est fasciné par cette histoire-là. Puis là, ceux-là, qui d'autres streamers québécois qui disent « Ah non, moi, je veux pas être associé à ça, patati patata, malgré le fait qu'il était sur le même bateau que le dude. » Moi, ça me fascine de voir à quel point... on est fasciné comme public indirectement parce qu'on voit ça passer sur nos réseaux sociaux, mais à quel point, à quoi ça sert, tu sais, ça donne absolument rien. Puis là, il y en a une autre histoire qui est sortie dans le Journal de Montréal ce matin, là. Un gars qui, un influenceur qui avait fait une espèce de fausse vidéo virale d'accident sur une tyrolienne dans le port de Montréal. Puis là, histoire de fou, là, il est poursuivi. Mais pourquoi on leur donne autant d'attention? Moi, c'est une chose que je ne comprends pas dans la vie. Remarquez que je ne suis pas le public ciblé par ces personnes-là, par ces influenceurs-là, par ces personnalités du web, mais je comprends pas la fascination qu'on a pour ces personnes-là, puis je ne le comprendrai jamais. Alors, c'est mes réponses que j'ai à donner à ces questions-là ce matin. Vous autres, vous aurez répondu quoi à ma place? Les mêmes questions, là. 88-724-9870. Je suis curieux d'entendre vos commentaires là-dessus ce matin. Il s'appelle Somber, et lui, il a le tour de nous offrir de la musique particulièrement efficace, et c'est le cas avec cette petite dernière dernière. Peut-être quelque chose que vous êtes dit ce matin avec le réveil. Mon corps est pas prêt. My body is not ready. À haut.

0: ta frite dans l'est du Québec. Hey, ensemble, on se fait une espèce de petite liste. La route de la patate. On pourrait appeler ça comme ça, tu sais. Il y a la route des vins, la route des microbrasseries. Mais là, c'est ça. La route de la patate dans l'est du Québec. Ben, Saint-Laurent-Vallée, Côte-Nord, vous nous faites vos propositions d'où est-ce qu'on mange les meilleures patates frites dans l'est. Il y a le 88-724-9870. Et via la page Facebook de Haut, où que vous soyez dans l'est du Québec, on vient sur vos commentaires dans un moment dans vos 100 000 matins.
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2: 7h48, on est le mercredi 12 août. Aujourd'hui, c'est la journée nationale des frites juliennes. Ça nous a inspiré notre question du jour. Je veux savoir où est-ce qu'on mange les meilleures patates frites dans l'Est du Québec. Allez-y de vos propositions via nos réseaux sociaux, via nos pages Facebook de Haut dans l'Est du Québec et via le 418-724-9870. J'ai fait une belle découverte, moi, en fin de semaine passée. Durant ma semaine de vacances, je suis parti en road trip un moment donné avec ma blonde. On s'est ramassé dans une microbrasserie à Poinégan. Que ça s'appelle Le Secret des Dieux. Bière vraiment très bonne. C'est dans un ancien monastère, dans le fond, où il y avait des moines qui finalement, on aurait aménagé tout ça en microbrasserie avec petit pub. Et je me suis offert un petit burger comme ça. J'avais faim. Mais quand j'ai mangé des frites là-bas, my God, les frites étaient ça à coche. C'est vraiment... les meilleurs que j'ai mangés depuis un méchant bout de temps, même que quand la serveuse est venue et qu'elle m'a posé la traditionnelle question, est-ce que c'était à votre goût? J'ai dit, hey, vos frites sont vraiment ça coche. Alors, si vous passez dans ce coin-là, pour une gamouk, là, allez essayer ça, des frites à ce microbrasserie-là. Vraiment on the coche, comme on dit. En bon québécois. Dans les différents commentaires qu'on a reçus, ben, y en a un, j'ai fait comme, hey, écoute, faut qu'on se parle. C'est notre foodie officiel ici à O98.7 à Rimouski depuis quelques années. L'ami Nico Lavoie qui est là. Salut Nico, comment tu vas?
3: Ça va très bien, toi.
2: Yes. Nico, toi, tu t'y connais en patates frites?
3: On peut dire ça.
2: Toi, les meilleures patates frites que t'as mangées, là, à part celles que tu fais, bien évidemment, là.
3: Ben, il y a dans le coin, là, je te dirais, c'est à Saint-Anne-des-Monts, là, la petite Bertha, là.
2: OK.
3: Et c'est vraiment fait là, à l'ordre. Là. T'es oui qui est tranche à fur et à mesure. C'est vraiment une petite cantine, donc ils peuvent se permettre ça. Là.
2: OK, donc t'es... Travail, là. Quand tu dis ils font les choses comme il faut, là, ils tranchent à la main, là, vraiment, là, tes voix à l'œuvre, ils te font ça quasiment en temps réel, tes frites. Là.
3: Oui, un peu comme dans le temps, pour ceux qui se rappellent, la petite cantine La Voix des Jardins à Rimouski.
2: Oui! Ah! Hey, c'est vrai, c'était bon, là. Hey, je faisais des rides de bicycle pour aller chercher des frites parce qu'on mangeait des roteux sur l'heure du lunch, là.
3: Oui. Ouais. C'était la meilleure place parce que c'est justement ça. Il est tranché à fur et à mesure, il est blanchissé à fur et à mesure.
2: OK, donc...
3: tout ce que je faisais.
2: Donc, ça, c'est ta proposition, Saint-Anne-des-Monts, la petite Bertha, ouais. Pour des bonnes patates frites. Mais toi qui se connais en patates frites, tu travailles dans le domaine de la restauration. Un truc pour faire en sorte que, quand t'en fais à la maison, tu manques pas ton coup. Qu'est-ce qui fait une bonne patate frite, Nico?
3: Ben, premièrement, c'est la sorte de patate qu'il faut utiliser.
2: Okay.
3: Il y a seulement trois sortes de patates qu'on peut vraiment utiliser pour faire des bonnes frites. Soit la pomme de terre rouge, que elle, lors de la cuisson, va devenir plus brunante un peu à cause qu'elle contient plus de sucre.
2: OK.
3: Il y a la roussette et la Idaho.
2: OK.
3: Ça va faire des patates blanches, croustillantes, un peu style McDo, si on veut, là.
2: OK.
3: Donc, pour faire une bonne frite, c'est également, ça prend une bonne huile. On y va soit avec une huile d'arachide ou une huile de tournesol.
2: OK, c'est vraiment les deux meilleurs, là.
3: Oui, parce qu'ils ont un point de fumée élevé. Ça, le point de fumée élevé, ça veut dire que ça résiste plus à haute température que l'huile de canola.
2: OK. OK.
3: L'huile de canola, en friture, travaille ça à 350 degrés. Donc, les gens à la maison, si vous avez juste de l'huile de canola, vous faites vos frites à 350, pas plus élevé la température.
2: OK.
3: Mais l'huile d'arachide et l'huile de tournesol, on peut travailler ça jusqu'à 375, ce qui est la température idéale pour faire des excellentes frites.
2: OK. Puis là, avec ça, y a-tu d'autres méthodes, y a-tu d'autres choses qu'il faut faire pour que nos frites maison soient aussi bonnes que celles qu'on mange à la cantine?
3: Oui. Le fameux blanchissage qui appelle, c'est que vous mettez votre huile à 325 degrés, peu importe le type d'huile. Vous mettez vos frites 6 à 7 minutes.
2: OK.
3: Ensuite, on laisse un repos de 8 à 10 minutes. Là, vous remontez votre huile en température. Si vous êtes avec le canola à 350, arachide tournesol 375, un coup que votre huile est revenue à température, on plonge ça un 3 minutes et demie, pas plus. Et immédiatement à la sortie, un coup les avoir très bien secoués, vous les mettez dans un coup de poule, ça prend une bonne pincée de sel sur les frites.
2: OK, faut vraiment les assaisonner comme ça, là, direct quand on les sort de l'huile pour faire en sorte qu'ils vont goûter quelque chose, là.
3: Ils vont goûter quelque chose, puis c'est surtout, c'est que le sel va absorber le surplus d'huile. qu'il va avoir sur la patate.
2: Ah, ça vois-tu, je savais pas ça, moi, que le sel avait cette propriété-là, Nico.
3: Oui. Donc, vous n'aurez pas le goût de l'huile graisseuse dans la bouche lorsque vous allez manger votre frite. Vous allez vraiment avoir le goût de la patate. Puis, cette méthode-là, ben, c'est la méthode belgique qu'on appelle, parce qu'on va dire, comme on dit, en Belgique, c'est là qu'ils font les meilleures frites au monde.
2: Oui.
3: Pour en avoir déjà mangé avec mes cousins, là, j'ai capoté.
2: Ah oui?
3: Tous les jours, il faudrait que je mange une patate frite. Parce qu'ils sont écœurants, c'est débile. Puis c'est là-bas que j'ai réussi à avoir là, cette méthode-là, puis que je me suis fait expliquer par un cuisinier de la Belgique.
2: OK.
3: J'ai eu mon cours de frites avec ce gars-là, puis je le remercie.
2: Ben c'est drôle, tu vois, tu me parles de ça. Mon frère t'allais faire un voyage de vélo en Belgique, puis il m'a dit c'est là il a mangé les meilleures frites. Hey, Nico, je savais que t'étais le gars à qui il fallait parler pour ce sujet-là de patates frites ce matin. Merci d'avoir pris quelques minutes pour nous jaser et de nous avoir partagé ton savoir en la matière dans les 100 000 matins.
3: Ça fait plaisir.
2: Hey, salut Nico, bye bye.
3: Bye bye.
2: Non, mais je savais que c'était à lui qu'il fallait parler pour ça. Hey, on continue avec vos commentaires. Vous continuez de nous envoyer les spots où on mange les meilleures patates frites dans l'Est du Québec. 88-724-9870 et les pages Facebook de O. On va revenir là-dessus assurément d'ici 9.

0: 7h57, ça sent la patate frite sur nos ondes ce matin avec notre question du jour. Journée nationale de la frite julienne. On veut savoir où est-ce qu'on mange les meilleures frites dans l'Est du Québec. Salutations à Patricia qui dit les frites allumettes du Pub Saint-Marc à Sept-Îles. Pas mal ça coche. Salut également à Steve qui dit, ouais, Nico avait raison hein, pour la recette pour les meilleures frites au monde. C'est la façon de les blanchir. Puis Nico nous a donné vraiment la manière complète là, de réussir nos patates frites quand on veut s'en faire à la maison. Alors, je vais vous mettre tout ça dans la section rattrapage hein, sur les sites web de Haut dans l'Est du Québec au 98.7, 95.3 et 99.1.ca. Un peu plus tard, vous allez pouvoir réaliser vous aussi des patates frites, ça accroche. En tout cas, au moins, on vous donne le goût d'en manger aujourd'hui. On va parler actualité dans les prochaines minutes, ce que vous devez savoir pour partir ce mercredi.
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4: Bon mercredi, ici Louis-Philippe Arnoirel. Le Canada pourrait perdre 102 000 emplois si l'accord Canada-États-Unis-Mexique venait à échouer, selon un nouveau rapport rédigé par Oxford Economics pour le compte du Conseil commercial canado-américain. On y analyse les conséquences économiques potentielles des négociations sur la CEUM, y compris la résiliation de l'accord. Les emplois touchés se trouveraient principalement dans les industries manufacturières directement touchées par les droits de douane, mais également dans les secteurs des services, des transports et de la construction. Les provinces les plus touchées seraient le Québec, le Nouveau-Brunswick, l'Ontario et le Manitoba. Les États-Unis, eux, perdraient 214 000 emplois en 2027 si la CEUM venait à être abrogée. Une renégociation réussie permettrait plutôt de créer 137 000 emplois aux États-Unis et 98 000 au Canada. Des citoyens réclament l'ouverture d'une enquête publique et indépendante sur les allégations de racisme et d'inconduite impliquant des agents de la police de Montréal. Ils ont formulé cette demande hier alors que le chef du SPVM, Fadi Daguerre, répondait aux questions du public pour la première fois à l'Hôtel de Ville de Montréal. Une grande partie de la discussion a porté sur la manière dont ces allégations de racisme devaient faire l'objet d'une enquête et sur la question à savoir si la police de Montréal devait rester responsable de ce processus. Le SPVM a défendu sa décision de mener l'enquête à l'interne, estimant que de transférer celle-ci à un autre organisme risquait d'entraîner une duplication du travail déjà effectué. Et pour terminer, les librairies ont rendez-vous avec les lecteurs québécois alors que se déroule aujourd'hui l'événement Le 12 août, j'achète un livre québécois. Lancé en 2014 par les auteurs Amélie Dubé et Patrice Cazot, cette initiative s'est développée dans un contexte difficile pour le milieu littéraire québécois, les librairies et les éditeurs. La pandémie a marqué un tournant pour cette initiative, les Québécois se réfugiant dans la littérature lors de ces temps difficiles. C'est ce qui complète vos actualités Arsenal Média. Passez une bonne journée sur nos ondes.
5: Au sport, on parle de tennis. Omnium Banque Nationale à Montréal et Toronto. Les demi-finales auront lieu aujourd'hui à Montréal chez les messieurs. À 18h, l'Espagnol Rafael Yodar affronte l'Américain Brandon Nakashima. Et à 19h10, la deuxième demi-finale qui se mettra en branle entre l'Américain Lerner Tien et l'Américain Ben Shelton. Il va y avoir assurément un Américain en grande finale demain de l'Omnium Banque Nationale à Montréal. Chez les dames, l'Ukrainienne Elina Svitolina affronte la Polonaise Iga Świątek à compter de 19h. Et l'autre demi-finale à 20h10, c'est l'Américaine Coco Gauff qui affronte la Kazakh Elena Rybakina. On va surveiller ça pour déjà les finales demain pour l'Omnium Banque Nationale, autant à Montréal qu'à Toronto. Baseball, on parle d'une victoire de 5-3. Hier, des Blue Jays sur les Red Sox à Toronto. La série de 4 matchs entre les deux équipes se poursuit ce soir à Toronto. Ligue de baseball senior Puribec du Bas-Saint-Laurent. Les Braves Batistecs du Témiscouata qui ont gagné 4-3 hier face aux Shakers, force la présentation d'une ultime rencontre dans cette série quart de finale 3-5. Ça va se passer ce soir 20h au stade du complexe sportif Guillaume Leblanc à Rimouski. Sinon, pendant ce temps-là, trois pistoles, le Bérubé GM qui a vu sa saison prendre fin. Victoire des Industries Desjardins du Kamouraska par la marque de 4-3. Kamouraska qui atteint le carré d'as, tout comme Rivière-du-Loup et Matane. Kamouraska pourrait affronter Rimouski si c'est le Shaker qui gagne ce soir, ou encore Matane si c'est Témiscouata qui l'emportait ce soir. Et finalement, on parle de hockey. Jour de rentrée pour les joueurs de l'Océanique en vue de la 32e saison de l'équipe. On a invité pas mal de joueurs, hein? 71 joueurs qui seront là au camp, donc 49 recrues, 18 Américains. Un alignement qui est à rebâtir. La dernière saison n'a pas été facile, alors Danny Dupont n'a pas lésiné sur les invitations. 49 recrues qui vont essayer dans les prochains jours de se mériter une place pour le camp officiel en fin de semaine prochaine. Les premiers coups de patin qui seront donnés demain au complexe sportif Desjardins de Rimouski. Côté météo, aujourd'hui, Rimouski, c'est du soleil. C'est avant-midi, là, rien à redire. Les nuages arrivent un peu plus tard aujourd'hui avec un 30% d'averse en après-midi, avec un maximum à 23, un midex à 26. Pour la Matanie, c'est du soleil ce matin. Les nuages arrivent un peu plus tard cet après-midi avec un risque d'orage en après-midi, avec un maximum à 19. Et sur la côte nord, c'est un beau début de journée. mais les averses arrivent un peu plus tard cet après-midi avec un risque d'orage à 60%. On a du soleil et des nuages présentement avec un maximum à 22. Humidex à 27 sur la côte nord aujourd'hui. Présentement 17 degrés à Sept-Îles, 17 également à Matane et Rimouski. On est à 16 degrés pour commencer cette journée le long du fleuve.
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Encore une petite heure à passer ensemble, bien branché à haut partout dans l'Est du Québec avec vos 100 000 matins de ce mercredi 12 août. Si vous avez des salutations, des vœux d'anniversaire que vous aimeriez qu'on fasse pour vous, ben envoyez-nous ça hein, via le 418-724-9870. On va se faire un plaisir de faire ça pour vous au cours de la prochaine heure. On va parler encore de patates frites avec vos commentaires. Les meilleures places pour manger une bonne patate frite dans l'Est du Québec, c'est où? Avec vos propositions via le 418-724-9870 et les pages Facebook de haut dans l'Est du Québec. On va parler aussi d'éclipse solaire, éclipse partielle du soleil aujourd'hui. Comment on peut regarder ça de façon sécuritaire? Puis ça va-tu vraiment paraître? Puis on va en jaser au cours de la prochaine heure. Et on a également l'occasion de tester votre détecteur de bullshit avec notre jeu Deux vérités, un mensonge. C'est le plus gros mensonge de l'année. L'année 1999 va être en vedette dans un moment. Alors on se réchauffe tranquillement les méninges pour trouver la bonne réponse à notre question du jour. On remonte en 1992. Ça a joué. Je pense que les 10 des stations de radio étaient rêlés tellement cette tune-là a joué. C'est What's Up, c'est les Four Non Blondes. Et c'est en haut que ça se passe en ce mercredi.

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2: J'espère que vous passez un très bon début de journée où vous soyez dans l'Est du Québec, bien branché à Eau. Aujourd'hui, 12 août, journée nationale de l'ordinateur IBM. Tout le monde en a eu au moins un dans son bureau, dans sa maison. IBM, à l'époque, là, c'était comme la marque d'ordinateur à avoir. Aujourd'hui, la concurrence est un petit peu plus féroce pour ceux qui ont encore des ordinateurs à la maison. Journée nationale de l'enfant du milieu. Oh, ça, c'est pas facile, ça. Je sais pas c'est quoi, parce que moi, j'ai pas... on est juste deux dans la famille, il y a pas d'enfant du milieu, hein, mais ceux-là qui ont ça à gérer, c'est pas facile d'être l'enfant du milieu. On peut vous saluer aujourd'hui, c'est votre journée. Journée nationale du laitier aujourd'hui. Ah oui, ça c'était à l'époque, le gars passait, il mettait les pintes de lait sur le perron, il en ramassait vide, il en ramenait des plaines le lendemain, hein, mais là, aujourd'hui, ça marche plus comme ça. La journée nationale du disque vinyle aussi, ça c'est revenu pas mal à mode, hein? J'ai vu quand même pas mal de gens, notamment aux grandes fêtes, là, qui repartaient avec des vinyles, entre autres au show de Angine de Poitrine, là. C'était pas mal un élément de merch qui était très couru par les fans. Puis je pense qu'il y a plusieurs artistes qui ont compris que c'était devenu comme un espèce d'item qui revient à la mode et puis qu'on gagne à proposer aux fans. Alors, salutations à ceux et celles qui ont une belle collection de vinyles puis qui écoutent ça une fois de temps en temps à la maison. Sinon, journée mondiale de la jeunesse, de la calligraphie et de l'éléphant également. Et c'est la journée nationale des frites juliennes. D'ailleurs, ça nous a inspiré notre question du jour. On veut savoir les meilleurs spots, manger une bonne patate frite dans l'Est du Québec. Hey, on va revenir sur vos commentaires dans quelques minutes parce qu'il y en a vraiment beaucoup, entre autres, sur les pages Facebook de Haut dans l'Est du Québec. On se fait comme une espèce de petite roue de la patate ce matin ensemble. Mais là, ça a l'air de rien, mesdames, messieurs. Il est rendu 8h14 et 8h14, ça veut dire qu'il est quelle heure? Monsieur, la grosse voix de la radio?
1: Madame, messieurs, dans les 100 000 matins, c'est l'heure du coup.
2: Le plus gros mensonge de l'année, deux vérités, un mensonge ce matin pour notre jeu d'eau. Vous allumez votre détecteur de bullshit et vous devez nous dire qu'est-ce qui s'est pas passé en 1999 parmi les trois affirmations que j'ai à vous faire ce matin. C'est l'année vedette 1999. Cinéma en 99, Keanu Reeves prend pour la première fois les traits de Neo dans le premier film La Matrice. En 1999, en musique, Shakira devient une vedette internationale avec son album Laundry Service et le succès Whenever, Wherever. Et en 1999, à la télévision, un personnage est lancé par Nickelodeon et va devenir un phénomène mondial, nul autre que Bob l'Éponge. Qu'est-ce qui s'est pas passé en 99 avec les trois affirmations qu'on a fait ce matin? 418-724-9870 pour nous montrer que votre détecteur de bullshit est bien fonctionnel ce matin. Je vous rappelle les trois affirmations. Au cinéma, en 99, Keanu Reeves devient Neo pour la première fois dans le film La Matrice. En 99, Shakira devient une vedette internationale avec son album Laundry Service et le succès Whenever, Wherever. Et en 99, à la télévision, première apparition du personnage Bob l'Éponge, signé Nickelodeon, et ça devient un véritable phénomène pour les jeunes sur la planète. Qu'est-ce qui est pas vrai dans ça? 418-724-9870 par texto. Tentez votre chance. On vous donne la bonne réponse dans un instant après la musique de Dan Bélanger à O. C'est...

0: Les deux printemps avec Dan Bélanger, maudite belle toune d'amour, ça, tu sais. C'est ce qu'on vous offrait dans les 100 000 matins à eau avec notre question ce matin pour notre jeu d'eau. Deux vérités, un mensonge, le plus gros mensonge de l'année 1999. Qu'est-ce qui s'est pas passé en 99 dans les trois affirmations qu'on vous a livrées tantôt? À savoir, en 99 au cinéma, Keanu Reeves prend pour la première fois les traits de Neo dans le premier film La Matrice. En 1999, Shakira devient une vedette internationale avec son album Laundry Service et ce gros succès. On l'a surtout beaucoup regardé le vidéoclip de cette tune-là parce que Shakira nous a montré ce qu'elle était capable de faire avec ses hanches et finalement, en 99 à la télévision, un personnage lancé par Nickelodeon deviendra un phénomène mondial, Bob l'Éponge. Ben, en 99, on a effectivement fait connaissance avec Bob l'Éponge. Ça, c'est réglé. En 1999, Shakira n'est pas devenue une vedette internationale. Non, ça s'est passé en 2001 pour Shakira, qui connaissait déjà pas mal de succès en Amérique latine, avec beaucoup d'albums qui avaient déjà été lancés. Mais en 2001, quand elle a lancé Laundry Service, c'est là que ça a décollé à travers la planète. C'était la réponse qu'on cherchait ce matin. Alors, bravo à tous ceux et celles qui ont eu la bonne réponse ce matin via le texto 88-724-9870. Votre détecteur de bullshit était bien allumé et bien en fonction, bien vivant. Vous avez trouvé la bonne réponse. Alors, on remet ça à nouveau demain avec une autre chance de découvrir qu'est-ce qui est vrai, qu'est-ce qui est pas vrai avec notre plus gros mensonge de l'année pour notre jeu d'eau, toujours aux alentours de 8h10, 8h15 dans les 100 000 matins. Hey, aujourd'hui, c'est le 12 août, la journée J'achète un livre québécois. Oui, on en a parlé, on va s'en reparler tantôt. On a eu également la journée nationale des frites juliennes. Ça nous a inspiré notre question du jour. La place où on mange les meilleures patates frites dans l'Est du Québec. On va revenir là-dessus tantôt. Mais aujourd'hui, plusieurs vont voir les yeux tournés vers le ciel aujourd'hui, parce que on aura droit à une éclipse solaire partielle dans la journée. La Lune qui va passer devant le Soleil. L'événement astronomique qui va avoir lieu entre 11h30 et 16h. En Espagne, au Groenland, l'éclipse totale qui est prévue. Mais pour ce qui est du Québec, on va pouvoir profiter du spectacle. Et même, je te dirais que dans l'Est du Québec, là, on est particulièrement gâtés parce que on aura droit à un pourcentage plus élevé de la Lune qui va cacher le Soleil. Pour vous donner une idée, là, dans la région de Montréal, on dit que ça va être aux alentours de 18% du soleil qui va être caché. Mais dans l'Est du Québec, ah ben là, par exemple, là, on jase, là, la place où est-ce qu'on va observer le phénomène de façon plus marquante, c'est à Gaspé. 37,5% du soleil va être caché par la Lune au sommet de l'événement. Baie-Comeau, 33% du soleil, et Rimouski, 31% du soleil sera éclipsé. Pour ce qui est de la Côte-Nord, là, on parle de quelque chose qui devrait ressembler entre 24 et 27%, tout dépendant où est-ce que vous êtes sur la Côte-Nord, avec Baie-Comeau à 33%. C'est quand même pas mal. C'est quand même pas mal. Mais là, il y a juste une affaire qu'il faut savoir pour observer ça. Si vous avez gardé vos fameuses petites lunettes de l'éclipse d'avril 2024, ben c'est une très bonne idée. Vous les sortez parce que ça va être la meilleure façon justement de pouvoir observer ça de façon sécuritaire. Regardez pas ça directement, de toute façon, vous verrez rien. Vous allez vous blesser les yeux absolument pour absolument rien, mais avec les lunettes de protection qu'on a toutes utilisées puis que plusieurs se sont partagées lors de l'éclipse totale en avril 2024, si vous les avez encore à la maison, ben vous allez être en mesure de pouvoir observer le phénomène. Et c'est sûr qu'il y aura beaucoup d'images qui vont circuler sur les réseaux sociaux, à la télé également. On va immortaliser le moment. C'est sûr qu'on aura l'œil tourné vers le ciel aujourd'hui. Puis je veux saluer toute la gang du club d'astronomie de Rimouski qui organise justement une activité au Parc Beau Séjour aujourd'hui à partir de midi pour pouvoir regarder ça ici à Rimouski quand même. Là, on va avoir 31% du soleil qui va être éclipsé. C'est pas négligeable. Alors, il y aura les outils pour pouvoir regarder ça de façon sécuritaire avec la gang du club d'astronomie pour pouvoir vous expliquer le phénomène en plus de tout ça s'ils connaissent. Alors, un rendez-vous aujourd'hui sur votre heure du lunch au Parc Beau Séjour pour observer ce qui va se passer dans le ciel avec cette éclipse solaire partielle. Qu'est-ce qui retient l'attention dans l'actualité? Petit coup d'œil à ça dans les prochaines minutes avec les infos. Ça s'en vient. 100 000.
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20: Bon mercredi, ici Louis-Philippe Arnoirel. Le Canada pourrait perdre 102 000 emplois si l'accord Canada-États-Unis-Mexique venait à échouer, selon un nouveau rapport rédigé par Oxford Economics pour le compte du Conseil commercial canado-américain. On y analyse les conséquences économiques potentielles des négociations sur la CEUM, y compris la résiliation de l'accord. Les emplois touchés se trouveraient principalement dans les industries manufacturières directement touchées par les droits de douane, mais également dans les secteurs des services, des transports et de la construction. Les provinces les plus touchées seraient le Québec, le Nouveau-Brunswick, l'Ontario et le Manitoba. Les États-Unis, eux, perdraient 214 000 emplois en 2027 si la CEUM venait à être abrogée. Une renégociation réussie permettrait plutôt de créer 137 000 emplois aux États-Unis et 98 000 au Canada. Des citoyens réclament l'ouverture d'une enquête publique et indépendante sur les allégations de racisme et d'inconduite impliquant des agents de la police de Montréal. Ils ont formulé cette demande hier alors que le chef du SPVM, Fadi Daguerre, répondait aux questions du public pour la première fois à l'Hôtel de Ville de Montréal. Une grande partie de la discussion a porté sur la manière dont ces allégations de racisme devaient faire l'objet d'une enquête et sur la question à savoir si la police de Montréal devait rester responsable de ce processus. Le SPVM a défendu sa décision de mener l'enquête à l'interne, estimant que de transférer celle-ci à un autre organisme risquait d'entraîner une duplication du travail déjà effectué. Et pour terminer, les librairies ont rendez-vous avec les lecteurs québécois alors que se déroule aujourd'hui l'événement « Le 12 août, j'achète un livre québécois ». Lancée en 2014 par les auteurs Amélie Dubé et Patrice Cazot, cette initiative s'est développée dans un contexte difficile pour le milieu littéraire québécois, les librairies et les éditeurs. La pandémie a marqué un tournant pour cette initiative, les Québécois se réfugiant dans la littérature lors de ces temps difficiles. C'est ce qui complète vos actualités Arsenal Média. Passez une bonne journée sur nos ondes.
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21: Côté météo pour Rimouski, on parle de soleil ce matin. Les nuages arrivent un peu plus tard et 30% d'averse cet après-midi avec un maximum à 23 degrés, humidex de 26 pour aujourd'hui. Partiellement nuageux la nuit prochaine, minimum à 13. Et demain, on parle de soleil et de nuages avec des averses tard en matinée et en après-midi à 60%. Il y a un risque d'orage également avec un max à 20 pour demain. 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
21: La santé, vous, l'odeur de patates frites qui règne sur nos ondes. Ah oui, si la radio est en autoramas, c'est ce que ça sentirait. Ça sentirait la bonne vieille graisseuse. On veut savoir où est-ce qu'on mange les meilleures patates frites dans l'Est du Québec. On revient sur vos commentaires qui sont très nombreux via nos pages Facebook. On se fait comme une espèce de route de la patate ce matin dans un moment. Mais juste avant...
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21: Alors que vous pigerez peut-être dans votre petit casseau de patates frites sur votre heure du lunch, ben Richard Z, lui, va piger dans son casseau de gros classiques avec ses grands bazous. Aujourd'hui, à compter de midi, c'est le genre de tune qu'on vous offre en 1982. John Mellencamp nous écrit une histoire sur un petit couple bien ordinaire qui vit sa vie aux États-Unis et ça a donné Jack and Diane. John Mellencamp dans vos 100 000 matins à eau.

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2: Oh. Vous le savez, aujourd'hui, 12 août, journée nationale de la frite julienne. Oui, c'est ce qu'on souligne, nous autres, ce matin. Dans les 100 000 matins, avec notre question du jour, on veut savoir où c'est qu'on mange les meilleures patates frites dans l'Est du Québec. On se fait en quelque sorte une route de la patate avec vos différents commentaires. Hey, vous avez été très généreux sur les commentaires sur les pages Facebook un peu partout dans l'Est du Québec. Notamment, page Facebook de O98.7. Salut à Jonathan qui dit « Moi, récemment, j'ai été manger au Holy Burgers à Rimouski. Les meilleures frites ben sont là, puis j'ai même pas parlé des Smash. » Salut également à Manon Fortin, à José Beaulieu, à Junior Picard, à Hélène Lebel qui nous parle de la cantine d'amour à Trois Pistoles, qui est un nom qui revient souvent. Sinon, Junior lui rajoute cantine ASL à Saint-Anatelet, à Sainte-Flavie, à Saint-Valérien, la paysanne à Val-Briand. Ça revient également comme commentaire pour Marco Deschênes. On nous parle aussi de la cantine du Chenail à Chandler. Si vous allez en Gaspésie, Jacques Chouinard nous fait cette proposition-là. Cantine La Fringale à Rivière-Ouelle pour Sylvain Bernier. On nous parle du snack bar d'amour à Rivière-du-Loup également pour Sylvie Lainé. Salut à Élise Saint-Hilaire qui nous parle du Rodéo Plateau Cantine Crèmerie à Saint-Gabriel. Ah, les autres, ils doivent en faire de la patate de ce temps-là avec le Festival Country Western. C'est clair, manque pas d'ouvrage. C'est à Stéphane Gagnon, Rizia Rimouski, Cantine de la Gare, le menu en général, c'est là que je vais. Bertha Bonnebouffe pour Marie-Julie Henley. Elle dit c'est à Sainte-Anne-des-Monts en s'en allant vers Tourelle. Nico nous en a parlé un peu plus tôt ce matin. Il y a plusieurs autres commentaires également qui reviennent là-dessus. Salut aussi à Bruno qui nous parle de la cantine Le Pionnier à Sainte-Blandine qui fait des bonnes frites. Et il y en a aussi qui nous proposent littéralement le McDo, tu sais, on dit frites juliennes. Ouais, je suis pas mal d'accord. Les meilleures frites juliennes, c'est pas mal là que t'es manges. On parle également du Navigateur à Sainte-Flavie, le Lustucru boîte à grilled cheese du côté de Sainte-Luce, la Fabrique à Matane également pour Yvan Goulet et Nancy Savard parmi les recommandations qu'on nous fait. Si on jette un coup d'œil à Matane, justement, qu'est-ce qu'on nous propose? Salut à Lise Villeneuve. Trois endroits à Matane où les frites sont excellentes selon elle. Restaurant La Belle Matane, cantine Le Mini, cantine d'amour. On nous parle également du Métropole avec des vraies patates comme d'antan. Salut à Joy qui nous propose ça. Salut à Gaétan et à Valérie également. Salut à Marco Pino qui nous dit le pêcheur à Saint-René-de-Matane. Nathalie Perry qui dit moi je fais ça sur ma plancha à la maison. Pourquoi pas? On peut en faire des bonnes à la maison. Puis la méthode sur la plancha par exemple, ça... c'est pas je suis pas sûr pour ça mais quand même il y en a qui y vont avec ça. Salut à Julie Simard qui elle est nostalgique, elle dit dans le temps les meilleures patates frites on les mangeait à la défunte cantine Saint-Louis. Elle dit puis j'ai jamais retrouvé de frites qui étaient aussi bonnes nulle part ailleurs. Alors rest in peace cantine Saint-Louis pour les souvenirs pour Julie sur la page Facebook de Matane. Et finalement on y va avec vos propositions sur la Côte-Nord, sur la page Facebook de O99.1. Cynthia qui nous parle du Dixili de Port-Cartier ou la cantine du Pêcheur à Sept-Îles. Snack bar chez Mimi pour Richard Duguay. Salut également à Nancy qui nous présente Jacko Pizza. Le cantine du camping à Baie-Trinité pour Édith Dignard. La meilleure poutre à l'aréna Mario Volant, imbattable selon Gustave Fontaine. Il y a également FDI qui revient souvent comme commentaire à Port-Cartier. Salut à Lorenza Lapierre, salut à Hélène Roy, à Mélanie Vallée. On nous parle aussi du Gino Pizzeria pour Nicole Girard. Le petit snack également pour Sandra. Il y en a qui disent, hey, je l'ai fait à la maison. Il y en a un qui amène ça à un autre niveau. Salut à Étienne Guillemette pour terminé. Il dit, c'est moi qui ai fait les meilleurs à la maison parce que je les fais cuire avec les patates de mon jardin. Ah, ben là, hey, on y va, on amène ça à un autre niveau. Là. Tu cultives la patate puis t'as fait frire après. Ah, c'est sûr que il y a encore un petit niveau de fierté quand tu fais une bonne patate frite à la maison, comme ça, puis tu les as fait pousser. Là. C'est clair que ça en rajoute une petite couche. Vous autres, vous avez pas fait votre commentaire? Que c'est que vous attendez? Allez rajouter le vôtre. Où est-ce qu'on mange les meilleures patates frites dans l'Est du Québec? On se fait une route de la patate un peu ce matin.

0: C'est la musique de Jonas dans vos 100 000 matins de ce mercredi 12 août. Aujourd'hui, c'est la journée j'achète un livre québécois et on va en parler dans notre chronique La Game. Ouais, vous faites comme, hey, La Game, d'habitude, on parle de sport. On parle pas de littérature. Rassurez-vous, la littérature et le sport font bon ménage. Et il s'écrit de très bons livres sur le sport ici au Québec. Il y a même des auteurs de la région qui s'illustrent particulièrement dans une certaine catégorie de livres sportifs. On a nos propositions lecture pour les amateurs de sport à faire en cette journée. J'achète un livre québécois dans un moment dans vos 100 000 matins. Vous restez là. 100
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1: Aujourd'hui, c'est la journée j'achète un livre québécois comme à chaque 12 août. Vous vous dites peut-être, hey, moi la lecture c'est pas trop mon sport. Ouais, mais si on introduit le sport dans la lecture, ah, il y a peut-être moyen de vous intéresser. Et c'est ce que je vous propose ce matin, des suggestions de livres québécois où le sport est en vedette, parce qu'on écrit des bons au Québec, on a des bonnes histoires sportives à raconter. Puis le premier exemple que je vais vous donner, la première proposition de lecture, ça s'adresse aux plus jeunes, et ce qui est le fun, c'est que c'est un auteur de la région que je mets en vedette, un habitué des 100 000 matins. On l'a reçu à quelques reprises dans les studios ici à O98.7. C'est l'auteur rimouskois François Bérubé. Le sport est au cœur de son œuvre littéraire, le chum François, avec ses séries Planète Hockey, Planète Baseball, Planète Soccer, Snowboard, Basket. Le livre également autour des Jeux Olympiques. Il a même impliqué l'Océanique avec le livre Terre de Champions, tout ça. François met le sport au cœur de son œuvre, puis ça fait en sorte que les jeunes sportifs qui connaissent tout sur le sport, ben, vont s'intéresser à la lecture à travers, justement, les histoires que François raconte. Puis derrière le sport, il y a les thèmes aussi qui reviennent, qui touchent beaucoup de jeunes, hein, que ce soit l'amitié, la rivalité, la confiance, la défaite, persévérance, famille, travail d'équipe. Puis ça explique peut-être un peu le succès de l'approche de François avec sa série Planète. Donc, pour un jeune qui est pas nécessairement un grand lecteur, mais qui est un fan fini de sport, les œuvres de l'auteur rimouskois François Bérubé, ça peut être une fiche de belles portes d'entrée vers la lecture. En plus, tout ça, ben, c'est un produit de l'Est du Québec. On remonte un petit peu dans le temps pour l'autre proposition. Le hockey des années 80, il y avait un gars qui était dominant, il s'appelait Mike Bossy. Et il y a un livre très intéressant sur sa vie. 50 jours dans la vie de Mike Bossy par le journaliste sportif Michael Lalancette en collaboration avec la fille de Mike Bossy, Tania Bossy. C'est publié en 2023 aux éditions de l'Homme. Si vous êtes un fan de hockey des années 80, Mike Bossy, là, les chiffres là, impressionnant. En 10 saisons, 573 buts, 4 Coupes Stanley et 9 saisons consécutives avec au moins 50 buts. On capote, Caulfield en a fait une la saison passée pour le Canadien. Mike Bossy, c'était 9 saisons avec 50 buts. Tu parles de statistiques impressionnantes, puis il l'a fait 9 années de suite. Et on s'arrête pas juste aux statistiques, on découvre le gars derrière le joueur, sa famille, son parcours, puis sa vie après le hockey, qui était quand même intéressante. Mike Bossy a travaillé notamment à la radio à Montréal. On l'a même vu dans Pimentfort. Il était humoriste à Pimentfort, souvenez-vous, à télé. Alors, un livre super intéressant qui nous raconte une légende, oui, mais qui nous fait découvrir l'homme derrière la légende. Bon, vous le savez, moi, je suis un fan des Nordiques. J'ai jamais vraiment oublié mon équipe qui est partie de Québec en 95. Alors, je pouvais pas faire autrement que de vous proposer un livre sur l'histoire des Nordiques. Il y en a de très bons qui ont été écrits. Et il était une fois les Nordiques, 100 joueurs racontent, de Benoît Leroux et Pierre-Yves Dumont, publié en 2024. Ça, c'est un livre super intéressant parce que c'est des gars qui ont porté le chandail du Fleur-de-Lysée et qui nous racontent leurs histoires, tu sais, ce qui s'est passé dans les matchs, les vestiaires, les rivalités, les coéquipiers, jouer contre Montréal, c'était comment? Les gars nous le racontent parce qu'ils l'ont vécu. C'est ça qui est intéressant. Les coachs qui étaient comment, tout ça. La rivalité avec Montréal, comment ça se vivait avec des témoignages de Joe Sakic, Peter Stachny, Michel Goulet, Dale Hunter, Matt Sundin, pour ne nommer que ceux-là. Alors, même si les Nordiques ont quitté Québec en 95, ils ont jamais vraiment quitté notre mémoire. Et il y a plein de livres super intéressants sur l'histoire des Nordiques, dont celui-là, les 100 joueurs qui racontent l'histoire parce qu'ils l'ont vécu. On va sortir du hockey avec l'autre proposition. On va parler de Alex Harvey. Le livre s'appelle Alex Harvey, le prince, parcours d'un champion. C'est le journaliste sportif Simon Drouin qui écrit ça. En 2024, c'est paru aux éditions de l'Homme. On sait Alex Harvey, c'est devenu un des plus grands fondeurs de l'histoire du Québec avec des performances incroyables aux championnats du monde, aux Jeux olympiques. Et dans le livre, on met en lumière le fait que Alex Harvey avait à sortir de l'ombre de son paternel, qui était lui-même une légende du sport au Québec, Pierre Harvey, tu sais, une légende dans le monde du cyclisme, une légende dans le monde du ski de fond, et comment il a réussi à devenir sa propre légende, comment il a créé sa propre légende en sortant de l'ombre de son célèbre paternel. Donc, on entre dans les coulisses de sa carrière, les entraînements, les sacrifices, les succès, les moments un peu plus tough. Et ça permet de découvrir un sport qui a moins de couverture médiatique que le hockey. Mais quand Alex Harvey performait, ah, on parlait de ce qu'ils font. Alors, un livre super intéressant. Et je termine avec un livre qui peut vous donner des trucs qui peut vous aider si vous avez l'intention de vous remettre au sport. On a tout du monde dans notre entourage qui dit « Hey, moi, course à pied. » Le marathon, là, je me suis inscrit à une des distances, puis let's go, je me lance dans ça. Alors, un livre pour vous aider, ça s'appelle « Courir, 101 chroniques, trucs et récits ». C'est publié par l'autrice José Prévost en 2025 aux éditions de l'Homme. Et dans le fond, oui, on raconte les chroniques, les trucs, les récits au cours de la course. On vous donne des petits trucs, justement, pour vous aider à vous remettre en forme via la course à pied, parce que c'est un sport qui est souvent choisi, peu importe l'âge. C'est un sport qui est accessible, mais aussi on s'attarde à qu'est-ce qui nous pousse à commencer et à continuer la course à pied dans ce livre-là. Alors, ben intéressant pour ceux qui veulent se mettre à ce sport-là. Alors, si vous cherchez une bonne raison d'entrer dans un libraire aujourd'hui, le 12 août, ben le sport, on le sait, ça peut être une très bonne porte d'entrée. Alors, nostalgie, découverte, tout simplement parce qu'on aime une bonne histoire, le sport peut vous aider. À vous aussi, faire en sorte que le 12 août, vous allez acheter un livre québécois. Alors, on encourage nos auteurs, on encourage nos libraires aujourd'hui, les amateurs de sport, avec les nombreuses bonnes histoires qu'on a à raconter dans les livres ici au Québec. Puis d'ailleurs, vous avez des propositions de livres sportifs Made in Québec à nous proposer en ce 12 août, la journée J'achète un livre québécois. N'hésitez pas, partagez-nous vos propositions lecture sportive québécoise via le 418-724-9870. Ben,

0: Ben, c'est déjà presque tout pour vos 100 000 matins en ce mercredi. J'espère que ça vous a plu. Si vous avez raté des petits moments de l'émission, sachez qu'ils sont disponibles dans la section en rattrapage sur les sites web de O98.7, 95.3 et 99.1 dans l'Est du Québec. Entre autres, l'intelligence artificielle qui va être un petit peu plus facile à détecter, entre autres sur différentes plateformes qui ont publié des manières de faire en sorte qu'on puisse reconnaître des contenus qui sont générés par l'intelligence artificielle. On a jasé de ça ce matin. On a également des propositions de lecture pour les amateurs de sport, parce qu'aujourd'hui, c'est la journée. Le 12 août, j'achète un livre québécois. Et on en a des bons livres sur le sport au Québec qui ont été écrits par des auteurs très talentueux. Je vous fais quelques propositions ce matin. On a également eu droit... À vos conseils en matière de patates frites, les conseils pour les meilleurs spots où les manger dans l'Est du Québec, mais on a jasé également à notre ami Nico, qui est notre foodie officiel ici à Haut, et qui nous a expliqué vraiment en détail comment faire des Moses de bonnes patates frites, la méthode belge expliquée de A à Z par le chum Nico un peu plus tôt ce matin. Vous allez retrouver ça dans la section en rattrapage sur nos sites web. Demain matin, on sera là à 6h pour votre réveil avec, entre autres, Marc Bouchard qui viendra nous jaser de char aux alentours de 7h35. On va parler de retour d'argent sur des contrats de location de voiture. Marc va nous expliquer ça. Et Marc a essayé un petit véhicule accessible à tout le monde. Le Ineos Grenadier. Ça, là, c'est du gros char, ça, monsieur. J'ai très hâte de l'entendre nous parler de ça demain matin. On a également notre segment à la game, le jeu d'eau, notre question du jour. Bref, on vous prépare tout ça pour demain matin pour votre réveil. Vous restez là parce que dans un instant, c'est le meilleur de la musique en avant-midi avec Olivier Poitras qui s'occupe de vous avant l'arrivée de Richard Z et de ses grands bazous sur l'heure du lunch. Ici Mathieu Guimond. Hey, un bon avant-midi. Je vous retrouve à compter de 13h pour le meilleur de la musique en après-midi sur Oh Bye Bye.
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3: Hello, hello, bon début de journée. Olivier Poitras avec vous dans le meilleur de la musique. Un gros merci d'être branché chez nous en ce mercredi 12 août, journée J'achète un livre québécois. On en reparlera un petit peu plus tard. On a évidemment de la bonne musique à venir dans les prochaines minutes. On aura du Milky Chance, ça s'en vient avec Stolen Dance, Talk avec Time Machine et Coldplay avec Yellow, c'est ce qui est par l'heure. Je vous souhaite un bon début de journée chez nous.

Le meilleur de la musique, c'est ici jusqu'à midi, jusqu'à l'arrivée de Richard Z. Sirois dans ses grands bazous. C'est Olivier Poitras qui vous accompagne. On aura la musique des Cranberries dans les prochaines. Classe moyenne s'en vient. Et tout de suite, c'est Milky Chance avec Stolen Dance à haut.

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1: 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Dans les prochaines minutes, la musique de Somber, ça s'en vient avec Homebreaker. Et au retour, ce sont les Cranberries avec Dreams à O.

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1: Aujourd'hui, 12 août, journée, j'achète un livre québécois. Et vous savez que sur plusieurs sites web, entre autres sur les sites à journaux, on vous suggère des top 10, des top 15 de livres à acheter pour cette journée qui est spéciale. Journée importante, d'ailleurs, qui met de l'avant, évidemment, la culture québécoise et les auteurs québécois qui se donnent pour votre lecture. Donc, c'est important. Aujourd'hui aussi, je ferai cette action. J'achèterai un livre. Je vous dirai lequel un peu plus tard. Dans les prochaines, Almost Monday, ça s'en vient.
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9: Ici Michel Scarpino, un autre syndicat de paramédicaux a fait état du rejet d'une offre patronale par ses membres hier, soutenant que la reconnaissance qu'ils réclament n'est pas au rendez-vous. Les membres de la Fraternité des travailleurs du préhospitalier du Québec ont rejeté l'offre qui leur était présentée à 92%. Environnement Canada lance cette semaine un nouveau système d'alerte aux orages et aux tornades pour réduire le nombre d'alertes météo reçues par les Canadiens. Ce nouveau système ciblera spécifiquement les zones concernées plutôt que d'émettre un avertissement général couvrant une large zone. Environnement Canada espère que cette adaptation des systèmes va permettre de prendre plus au sérieux les alertes et d'adapter les comportements en conséquence. Et puis les Québécois pourront observer une éclipse solaire partielle aujourd'hui. La Lune va passer devant le Soleil. L'élément astronomique devrait avoir lieu en début d'après-midi. Notons qu'il est important de ne pas regarder directement le Soleil sans protection adéquate. C'était vos actualités Arsenal Média.
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Ça a été l'un des bands alternatifs les plus populaires des années 90. Présentement, ils sont en tournée un peu partout à travers les États-Unis. Non, malheureusement, ils ne vont pas s'arrêter au Canada. Je parle de Collective Soul en 1995 avec December, dans le meilleur de la musique, ici, à Haut.

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1: Vous avez peut-être vu ça passer sur vos réseaux sociaux, sur Internet. C'est sorti il y a à peu près 2 semaines et ça continue de tourner encore. Il y a la NFL qui promouvoit l'arrivée de sa nouvelle saison. Et on a utilisé la musique d'un groupe québécois pour promouvoir ce vidéo-là, cette nouvelle saison-là. Et on a utilisé Angine de poitrine, qui, bon, vous le savez, là, ce groupe-là fait de plus en plus parler d'eux et à l'international surtout. Et c'est vous dire à quel point ils sont rendus big pour être maintenant, pour faire partie à des vidéos de la NFL. C'est quand même assez, assez exceptionnel. C'est pas rien. L'année prochaine, on aura la musique de Shaboozy, ça s'en vient. C'est sa toute dernière Cowgirl au retour. Restez là.
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1: Je vous ai parlé un peu plus tôt comme quoi aujourd'hui, 12 août, c'était la journée J'achète un livre québécois. Mon choix est Musique Plus, du rêve à la réalité. Ses visages se racontent et ça a été publié la semaine dernière par Mélissa Pelletier et Stéphane Plante qui sont des amis. Je me suis dit pourquoi pas attendre en plus la journée J'achète un livre québécois pour acheter ce livre-là. Ce sera mon choix, moi. Dans les prochaines, c'est Edwin Collins, A Girl Like You at O.
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4: Ici Michel Scarpino, un autre syndicat de paramédicaux a fait état du rejet d'une offre patronale par ses membres hier, soutenant que la reconnaissance qu'ils réclament n'est pas au rendez-vous. Les membres de la Fraternité des travailleurs du préhospitalier du Québec ont rejeté l'offre qui leur était présentée à 92%. Environnement Canada lance cette semaine un nouveau système d'alerte aux orages et aux tornades pour réduire le nombre d'alertes météo reçues par les Canadiens. Ce nouveau système ciblera spécifiquement les zones concernées plutôt que d'émettre un avertissement général couvrant une large zone. Environnement Canada espère que cette adaptation des systèmes va permettre de prendre plus au sérieux les alertes et d'adapter les comportements en conséquence. Et puis les Québécois pourront observer une éclipse solaire partielle aujourd'hui. La Lune va passer devant le Soleil. L'élément astronomique devrait avoir lieu en début d'après-midi. Notons qu'il est important de ne pas regarder directement le Soleil sans protection adéquate. C'était vos actualités Arsenal Média.
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Est-ce qu'on peut appeler ça un retour surprise? Ça fait maintenant près de 3 ans que la chanson Houdini est sortie et ça a marché, pas rien qu'à peu près. Mais là, on s'en va dans les toutes premières en 2002 avec Eminem et c'est Lose Yourself. Bon mercredi à O.

connaissez probablement le jeu Hitster, qui est un jeu musical sur lequel vous devez deviner la chanson qui joue. Du moins, deviner une période d'année dans laquelle cette chanson-là se situe. Sinon, vous pouvez aussi deviner l'artiste, le titre de la chanson, l'année exacte. Bref, vous savez comment ça fonctionne. Et on a annoncé, bon, il y a déjà plusieurs semaines que ce jeu sera maintenant télévisé à TVA. Probablement à l'hiver 2027. Et il vous reste encore un peu de temps pour vous inscrire. Oui, parce que des inscriptions, vous devez, bon, expliquer vous êtes qui, pourquoi vous devriez aller jouer là. Et vous devez vous trouver 2 à 4 personnes accompagnatrices pour cette série-là. Dépêchez-vous, les inscriptions terminent bientôt. Dans les prochaines, c'est No Doubt.

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1: Ah ben, je vous invite à rester des nôtres parce qu'à compter de midi, ce sont les Grands Bazous avec Richard Z. Sirois. Vous allez entendre, entre autres, du Dire Straits. Il y aura du Weezer. George Thorogood s'amène aussi. Et à 13h, ben, le meilleur de la musique revient avec Mathieu Guimond pour l'après-midi. On se retrouve demain 13h. Olivier Poitras qui vous souhaite une excellente journée sur les ondes de haut. Salut!
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9: Bonjour, ici Boris Chassagne. Les amateurs de littérature du Québec sont invités à se rendre en librairie en ce 12 août, alors que la journée J'achète un livre québécois bat son plein. Cette initiative, lancée en 2014, semble produire ses effets. À l'échelle provinciale, les ventes de livres neufs en librairie ont généré des recettes de l'ordre de 470 millions de dollars l'an dernier et de 397 millions de dollars en 2014. Le gouvernement fédéral annonce un financement de 34 millions de dollars pour 141 projets de résilience au changement climatique. Au Québec, le territoire de Canisataqué recevra 1 million de dollars pour la mise en place de solutions de prévention des inondations. Et les amateurs d'astronomie du Québec et d'ailleurs auront droit à un spectacle unique cette semaine, puisque la pluie d'étoiles filantes des Perséides coïncide avec une éclipse solaire partielle cet après-midi. La pluie d'étoiles filantes illuminera le ciel ce soir et jusqu'à vendredi, c'était vos manchettes.
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2: Ben salut tout le monde, bienvenue dans ce show radio qui s'appelle Les Grands Bazous. Merci d'être à l'écoute. Un petit bonjour à nos collègues de travail qui sont partout à travers la province.
3: Et puis là, la famille s'agrandit, là.
2: Ben, on est près de 30 stations qui appartiennent au groupe personnel. Alors, salut tout le monde. J'espère qu'il
3: va
2: y avoir fun qu'il y ait un party de Noël.
3: Peut-être même des... on est en train de négocier là-dessus.
2: Hey, à l'époque où on donnait des shows Rock et Belles Oreilles au Spectrum de Montréal, les propriétaires gérants nous ont dit que le record de vente d'alcool de tous les temps au Spectrum appartient à La Petite qui s'en vient.
3: OK.
2: Pas étonnant avec une chanson qui s'appelle One Bourbon, One Scotch and One Beer.
3: Ah, ben oui.
2: Toro Good au Spectrum, c'était... Écoute, il manquait de bière à la fin du spectacle.
3: On va aller écouter
2: ce grand guitariste au meilleur de la musique.
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1: Ben, le hit marquant appartient à la formation Dire Straits. Pourquoi? Ben, c'est qu'aujourd'hui, c'est l'anniversaire de naissance de Mark Knopfler, auteur, compositeur, guitariste, chanteur de Dire Straits. Il est né le 12 août 1949, donc 76 ans aujourd'hui. 77 ans.
2: Ouais,
1: même.
2: Si tu sais compter, m'a t'aidé un peu.
1: J'ai coulé mes maths à partir, à partir de la première année. Ben, on pense, quand Dire Straits, on pense à des chansons comme Money for Nothing, Walk of Life, on pense à l'album Brothers in Arms, et on pense surtout à ce grand classique du rock, Sultans of Swing de Dire Straits, qu'on écoute au meilleur de la musique.
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0: Ben, si c'est toujours le meilleur de la musique sur le réseau Arsenal Media, le plus grand radiodiffuseur au Québec. On a un quart d'heure non-stop devant nous avec, entre autres, Van Halen et R.E.M. Ça va commencer ce 15 minutes par Bon Jovi. Ça va bien la tournée?
1: Oui, malgré un petit problème de santé.
0: Oui, un soir, c'est une infection au sinus, un show qui a été interrompu, mais sinon la voix tient le coup encore après une opération de corde vocale.
1: C'est bien.
0: La tournée va se poursuivre en Europe dans les prochaines semaines. Alors, ça s'en vient Bon Jovi dans un instant avec You Give Love a Bad Name, au meilleur de la musique.
1: Ben, c'est certain qu'il doit faire des vocalises, Richard. Est-ce que toi, t'en fais de temps en temps des vocalises? Hey, j'aimerais ça faire. On va laisser faire, je pense.
0: Oui, laisse faire.
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0: Tripping Daisy avec I Got a Girl pour conclure ce 15 minutes non-stop. Et dans le monde du sport, est-ce qu'on a quelque chose à suivre, mon cher
1: Ben,
0: Ron
1: écoute,
0: Fournier?
1: Je vais y aller. Je vais y aller pour les matchs en concours de la NFL. Vous allez me dire, ben voyons donc, ben oui, ça a commencé, les matchs en concours du côté de la NFL. Et l'avant-saison va se poursuivre au cours des prochaines heures, je dirais, parce que donc demain, le 13, les Packers de Green Bay affrontent les Steelers de Pittsburgh. Je vous rappelle, c'est toujours en avant-saison. Oui. Détroit affronte les Bengals de Cincinnati. Les Colts d'Indianapolis sont en Nouvelle-Angleterre. Les Chargers de Los Angeles face à Houston, parmi les matchs qui sont présentés ce jeudi. C'est un gros jeudi pour les matchs hors concours, toujours.
0: Tellement hâte que la saison commence. On est deux fans de la NFL,
1: oui,
0: toi et moi. On continue ce show avec Daniel Boucher, Boulamite au meilleur de la musique.
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0: Mazou.
1: Jean Leloup avec la Vallée des réputations, quel grand artiste. Ouais. Il était à la première du show hommage du Cirque du Soleil. Oui. D'ailleurs, ils ont réussi à le faire sortir de chez lui.
2: Exact. Oui, oui. Puis il a même donné une entrevue dans la presse. Ça vous tente d'aller faire un tour sur la version électronique. Là.
1: Excellente entrevue. Demain, ben pour il y aura entre autres Beau Dommage, Green Day, Aerosmith. Et merci Sylvain Caron, indispensable.
2: Toujours le fun. On s'en prend demain, sans faute.
1: Oui, et je vous invite à rester à l'écoute des stations hauts du réseau Arsenal Média parce qu'ici, c'est toujours le meilleur de la musique. Demain, tout le monde. Salut.
0: Bye. 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
2: Bonjour, ici Boris Chassaigne. Les amateurs de littérature du Québec sont invités à se rendre en librairie en ce 12 août, alors que la journée J'achète un livre québécois bat son plein. Cette initiative, lancée en 2014, semble produire ses effets. À l'échelle provinciale, les ventes de livres neufs en librairie ont généré des recettes de l'ordre de 470 millions de dollars l'an dernier et de 397 millions de dollars en 2014. Le gouvernement fédéral annonce un financement de 34 millions de dollars pour 141 projets de résilience au changement climatique. Au Québec, le territoire de Canisataqué recevra 1 million de dollars pour la mise en place de solutions de prévention des inondations. Et les amateurs d'astronomie du Québec et d'ailleurs auront droit à un spectacle unique cette semaine, puisque la pluie d'étoiles filantes des Perséides coïncide avec une éclipse solaire partielle cet après-midi. La pluie d'étoiles filantes illuminera le ciel ce soir et jusqu'à vendredi. C'était vos manchettes.
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4: Allô, bon mercredi après-midi. On est le 12 août 2026. Je m'appelle Mathieu Guimond. On passe l'après-midi ensemble jusqu'à 15h avant l'arrivée du trafic sur Haut partout au Québec. Aujourd'hui, 12 août, dans l'actualité, deux choses que vous risquez d'entendre beaucoup parler aujourd'hui. La journée, j'achète un livre québécois et la fameuse éclipse solaire partielle. Il y a des régions du Québec qui seront plus gâtées que d'autres. On va s'en parler au cours de la prochaine heure et également, ben, musicalement parlant, on se gâte. Et ça, c'est ma préférée dans les nouveautés qu'on a sur O. Celle-là, je l'adore. En particulier quand Chris Stapleton se met à chanter. C'est Mumford & Sons qui seront du Festival Lasso à Montréal en fin de semaine. On vous les offre avec leur nouveauté. C'est Here. Bon mercredi.
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On parle de tennis avec les demi-finales qui vont être en vedette ce soir, autant à Toronto qu'à Montréal, dans le cadre de l'Omnium Banque Nationale. Chez les dames, Elena Svitolina et Iga Świątek débutent leur match à 19h. Par la suite, l'Américaine Coco Gauff et la Kazakh Elena Rybakina, 20h10. Et chez les messieurs à Montréal, on va surveiller l'Espagnol Rafael Yodar qui affronte l'Américain Brandon Nakashima à 18h et 19h10 pour l'autre demi-finale entre les Américains Lerner Tien et Ben Shelton. La finale est demain!

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1: Mathieu Guimond qui passe l'après-midi en votre compagnie jusqu'à 15h sur O 98.7, 93.9 dans la vallée de la Matapédia. Je vais vous faire un aveu. J'aimerais ça être bon pour danser. Mais je danse comme un piquette. C'est épouvantable. Je suis pas capable. Je ne suis pas capable. Alors, je lève mon chapeau à ceux et celles qui sont des amateurs de danse. Vous avez une grosse soirée ce soir, 19h30, au bain public. Si vous êtes un amateur de danse latine, au centre-ville de Rimouski, au bain public, on vous propose la soirée de danse. Salsa, bachata, merengue, cha-cha en vedette. On a essayé de me montrer le cha-cha. Non, non, vraiment pas. Mais pour ceux qui veulent s'initier, c'est une belle occasion. Alors, rendez-vous ce soir, 19h30, du côté des bains publics au centre-ville.
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En plein genre de tune que le chum Richard Zetirois vous offre sur votre heure du lunch du lundi au vendredi avec ses grands bazous, c'est Right Here, Right Now et Jesus Jones qui nous ramenait en 1991 sur le meilleur de la musique à eau. Peut-être que vous allez prendre une petite pause durant votre journée de travail, sortir à l'extérieur, regarder l'éclipse solaire partielle. On en jase dans les prochaines minutes à eau. Voici Jonas.

aurons les yeux au ciel cet après-midi pour observer l'événement astronomique qui est l'éclipse solaire partielle à laquelle on a droit aujourd'hui au Québec. Bon, ça dépend où est-ce que vous êtes dans la province. Il y a des endroits qui sont plus gâtés que d'autres. Les plus gâtés, Gaspé, 37,5% du soleil va être caché par la lune aujourd'hui. Par la suite, Baie-Comeau à 33%, 31% pour Rimouski. Et ailleurs au Québec, ça devrait varier entre 24% et 27%. Et vous avez jusqu'à à peu près 14h30 pour voir ça avec les fameuses petites lunettes que vous avez gardées de l'éclipse solaire de 2024. Ça va vous aider pour regarder ça de façon tout à fait sécuritaire. Au pire, il y aura des images sur les réseaux sociaux et aux nouvelles à la télé.

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9: Bon après-midi, ici Claude Marquis, voici vos actualités. À l'approche de la campagne électorale, la CSN demande aux partis politiques de s'engager à augmenter substantiellement le financement de l'éducation et de l'enseignement supérieur. La centrale syndicale réclame aussi un financement stable et prévisible. Elle souhaite par ailleurs que les écoles privées soient intégrées au réseau public sans sélection des élèves et avec l'ensemble de leur personnel. Et le ministère de l'Environnement hausse considérablement les sanctions imposées aux entreprises industrielles à risque élevé qui contreviennent à la loi sur la qualité de l'environnement. Une nouvelle amende de 75 000 $ pourra notamment être imposée pour le non-respect d'une autorisation ministérielle, tandis que celle pour le rejet d'un contaminant passe de 30 000 à 300 000 $. Les nouvelles sanctions entreront en vigueur demain. C'est ce qui complète vos informations. 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

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Je pense que ça fait partie des plaisirs de l'été. S'asseoir relax sur le patio, on profite du beau temps avec un livre à la main. Et aujourd'hui, c'est la journée, le 12 août, j'achète un livre québécois. Allez-vous vous rendre en librairie pour aller choisir votre prochain bouquin? On s'en jase dans les prochaines minutes de cet événement important pour l'industrie du livre chez nous.

0: des fois, dans la vie, t'as une idée, t'en lances, t'en mets de l'avant, puis tu dis, bon, ça ira peut-être pas plus loin que ça. Mais des fois, tu peux être surpris de l'ampleur que ça prend. Parlez-en aux auteurs Patrice Cazzo et Amélie Dubé, qui sont ceux qui sont derrière l'initiative « Le 12 août, j'achète un livre québécois ». C'est la 13e année consécutive que cet événement-là se tient. Et quand ça a commencé, c'était pas grand-chose. Et c'est devenu quasiment une journée nationale. Où est-ce que le monde de l'édition prépare cette journée-là? Parce qu'on sait que ça va être une journée payante pour le monde du livre au Québec. Alors, beaucoup de gens qui vont se rendre en librairie, qui vont aller assister à des événements avec des auteurs, avec des éditeurs. Allez tout simplement jaser avec votre libraire qui va vous guider. Il y a assurément un livre québécois qui va vous plaire, peu importe le style de lecteur que vous êtes.
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1: Ah, on est une méchante gang, Advantage Jalas, quand on écoute cette chanson-là de Seba et Org. On vous a pris ça sur le meilleur de la musique à O. Vous restez là dans un moment. On amorce votre retour à la maison tranquillement mais sûrement avec le trafic qui débute dans un petit moment. Ici Mathieu Guimond, passez donc une Moses de belle fin de journée. On se retrouve demain à compter de 13h pour un autre après-midi passé ensemble avec le meilleur de la musique à O. Bye bye!

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19: Bon après-midi, ici Claude Marquis, voici vos actualités. À l'approche de la campagne électorale, la CSN demande aux partis politiques de s'engager à augmenter substantiellement le financement de l'éducation et de l'enseignement supérieur. La centrale syndicale réclame aussi un financement stable et prévisible. Elle souhaite par ailleurs que les écoles privées soient intégrées au réseau public sans sélection des élèves et avec l'ensemble de leur personnel. Et le ministère de l'Environnement hausse considérablement les sanctions imposées aux entreprises industrielles à risque élevé qui contreviennent à la loi sur la qualité de l'environnement. Une nouvelle amende de 75 000 $ pourra notamment être imposée pour le non-respect d'une autorisation ministérielle, tandis que celle pour le rejet d'un contaminant passe de 30 000 à 300 000 $. Les nouvelles sanctions entreront en vigueur demain. C'est ce qui complète vos informations, Arsenal Média.
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2: 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Mais avoir un endroit pour avoir une pause du fameux « Maman! » Ça, ça n'a pas de prix. 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
1: Attendez un peu, j'ai enlevé mes lunettes. Soleil pour justement, ben, on est sur la fin de cette éclipse partielle un peu partout à travers l'Est du Québec, en Europe. Ils ont vécu la totale, c'est le cas de dire. Sylvain Caron, on commande de haut partout dans l'Est du Québec pour notre après-midi du mercredi, bien rempli avec collaborateurs, bien sûr, notre chronique La Game qui était surveillée un peu plus tard cet après-midi. Et aussi beaucoup de choses dans le monde du cinéma. Honnêtement, les nouvelles ce matin là, pointaient beaucoup sur le cinéma et à quelque part de très, très, très bonnes nouvelles, dont une dont on va vous parler un petit peu plus tard tantôt. Nos portions interactives, la question du jour de ce matin avec Mathieu, on aura des réponses là-dessus. Bien, bien le fun. Et les gens ont participé en très grand nombre. Ce soir, pour le secteur de dégelé, on a un 30% seulement pour le risque d'averse pour ce soir et cette nuit. Pour le secteur Matanie, ce soir, on a là aussi un ciel partiellement nuageux, faible 30% le risque d'averse. Et des risques d'averse du côté de Sept-Îles et Port-Cartier est à 30% avec un risque d'orage et un dégagement en cours de nuit. Et pour le secteur de Rimouski, ben, on a pour ce soir et cette nuit 30% de risque d'averse. Là aussi, les détails météo complets tantôt avec vraiment du solide pour démarrer le show. Linkin Park, Indian. Bon mercredi après-midi.

Garbage pour la musique sur Oh pour votre après-midi. Sylvain Caron qui va pouvoir vous jaser justement d'une bonne nouvelle au niveau cinéma dans quelques instants. Le temps de vous rappeler que on nous écoute depuis Amqui, chez Suspension Amqui. Je veux saluer toute la belle gang à l'écoute cet après-midi. D'autres salutations à venir de partout dans l'Est du Québec. Et la musique de T'es même pas là à vous faire entendre. Dracula!

Bon, je suis persuadé que les gens qui sont à l'écoute, vous connaissez L'Arme fatale. Vous avez déjà vu un des films mettant en vedette Mel Gibson. Et là, dites-vous une chose, c'est pas terminé. Est-ce qu'on étire la sauce un peu trop? On verra avec le temps, parce que l'écriture du cinquième film de la saga progresse de bonne façon. Et l'acteur et cinéaste Mel Gibson a aussi confirmé qu'il va, en plus de réaliser le film, va reprendre le rôle du policier Martin Riggs aux côtés de Danny Glover, qui va interpréter le détective Roger Murtaugh. Donc, si le projet se concrétise, cinquième volet de L'Arme fatale qui va prendre l'affiche près de 30 ans après le quatrième chapitre qui a été sorti en 1998. Donc, ça proposera une histoire entièrement indépendante des précédents volets de la franchise. Donc, ça peut vous rassurer, les quatre premiers volets de L'Arme fatale ont pris l'affiche entre 1987 et 1998. À suivre avec détails de météo au cours des prochains instants dans le meilleur de la musique dans l'Est du Québec sur O.

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9: Météo. C'est partiellement nuageux avec faible 30% de risque d'averse tôt ce soir. Donc, ça n'empêche pas les activités extérieures, dont le début des séries de balles molles à Pointe-au-Père. Allez-y faire un tour, si le cœur vous en dit. Il y a la possibilité de nappes de brouillard au cours de la nuit avec un minimum à 13 degrés. Et demain, alternance de soleil et nuages. Les risques d'averse sont à 60% tard en matinée et en après-midi. Risque d'un orage en après-midi pour un maximum à 20 degrés. Au long terme, vendredi, t'sais, on se casse pas la tête. C'est du beau soleil. Puis un maximum à 23 degrés.
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Il était de passage de ça quelques jours à peine au Grand Fête TELUS. Jeff Posey, qu'on vient d'entendre ça haut dans l'Est du Québec. Il a participé il y a aussi quelques jours à peine au Festival de la Poutine dans le centre du Québec du côté de Drummondville pour ce qui est du grand Jeff Posey. On en a glissé mot hier avec mon collègue Mathieu et je veux revenir là-dessus parce que à chaque année, la SAC qui refuse certaines plaques d'auto parce que les demandes sont carrément indécentes ou on oublie ça, là, je veux dire. Ben, il en sera question après Cameron Whitcomb.

L'artiste canadien Cameron Whitcomb qu'on vient d'entendre dans l'Est du Québec sur O, à lui qui est le seul participant d'American Idol, parce qu'il a participé à la 20e saison, soit dit en passant, aux États-Unis, a remporté un Juno. Ça a été donc fait dans son concours des dernières semaines, au mois d'avril 2026, pour cet artiste qui sera présent à Montréal, au Festival Lasso de Montréal, dimanche, pour la portion dimanche. Et il y en a plusieurs dans l'Est du Québec, d'ailleurs, qui vont aller faire un tour du côté de Lasso Montréal. Maintenant, allons-y avec les plaques automobiles qui font jaser et qui ont même été refusées la part de la SAC, parce que bon, les demandes étaient peut-être un petit peu trop osées. Donc, ce sont plus de 110 combinaisons qui ont été rejetées par la SAC. Et sur Narcity, ben, on a mis la main sur la liste pour ce qui est de ces demandes qui ont été refusées pour plusieurs raisons. Donc, on fait preuve d'insouciance à l'égard de la sécurité routière, véhicules avec idées obscènes, scandaleuses ou de nature sexuelle. Donc, il y en a plusieurs là qui fesses. Ça a été partie des demandes qui ont été refusées. Également, fucked. On a l'extase qui a été refusée parmi les demandes. Caquette. Et celle-là, je la trouve quand même assez drôle. La figa, la moune et bien d'autres qui font partie de cette liste. Assez comique, merci. Ouais, disons qu'à un moment donné, il faut respecter quand même une certaine rigueur dans ces demandes pour les plaques automobiles personnalisées. Évidemment, c'est possible de le faire, d'ailleurs. Jonathan Pinchot, qu'on se lève!

0: Ben, ça va en intéresser plusieurs dans l'Est du Québec parce qu'on se prépare pour du côté de la Matanée en septembre, Matane et hockey, avec un match en concours, entre autres, entre le Drakkar de Baie-Comeau, l'Océanique de Rimouski au Colisée Béton Provincial. Match également plus tard au mois de septembre, la Ligue nord-américaine de hockey, du hockey universitaire féminin aussi au début du mois d'octobre. Donc, dans le cadre de ces trois matchs-là, samedi au Colisée Béton Provincial de 9h à 15h, il y a la vente de sièges réservés et par la suite, le 17 août, les billets réguliers sont en vente dans plusieurs points de vente. Matanie, Dépanneur du Lac, chez Saint-Gelais, à Saint-Anne-des-Monts, chez Chevitch, à Sport JMD aussi du côté de Rimouski, pour la source Amqui, donc, et la source est Amqui Dépanneur JLS Villeneuve, donc plusieurs points de vente, mais aussi au Colisée Béton Provincial le 17 août pour avoir ces sièges réservés. Et du sport à venir aussi avec Mathieu tantôt. 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
2: Aujourd'hui, c'est la journée j'achète un livre québécois comme à chaque 12 août. Vous vous dites peut-être, hey, moi, la lecture, c'est pas trop mon sport. Ouais, mais si on introduit le sport dans la lecture, ah, il y a peut-être moyen de vous intéresser. Et c'est ce que je vous propose ce matin. Des suggestions de livres québécois où le sport est en vedette parce qu'on écrit des bons au Québec. On a des bonnes histoires sportives à raconter. Puis, le premier exemple que je vais vous donner, la première proposition de lecture, ça s'adresse aux plus jeunes. Et ce qui est le fun, c'est que c'est un auteur de la région que je mets en vedette, un habitué des 100 000 matins. On l'a reçu à quelques reprises dans les studios ici à O98.7. C'est l'auteur rimouskois François Bérubé. Le sport est au cœur de son œuvre littéraire, le chum François, avec ses séries Planète Hockey, Planète Baseball, Planète Soccer, Snowboard, Basket. Le livre également autour des Jeux Olympiques. Il a même impliqué l'Océanique avec le livre Terre de Champions, tout ça. François met le sport au cœur de son œuvre, puis ça fait en sorte que les jeunes sportifs qui connaissent tout sur le sport, ben, vont s'intéresser à la lecture à travers, justement, les histoires que François raconte. Puis derrière le sport, il y a les thèmes aussi qui reviennent, qui touchent beaucoup de jeunes, hein, que ce soit l'amitié, la rivalité, la confiance, la défaite, persévérance, famille, travail d'équipe. Puis ça explique peut-être un peu le succès de l'approche de François avec sa série Planète. Donc, pour un jeune qui est pas nécessairement un grand lecteur, mais qui est un fan fini de sport, les œuvres de l'auteur rimouskois François Bérubé, ça peut être une fiche de belles portes d'entrée vers la lecture. En plus de tout ça, ben, c'est un produit de l'Est du Québec. On remonte un petit peu dans le temps pour l'autre proposition. Le hockey des années 80, il y avait un gars qui était dominant, il s'appelait Mike Bossy. Et il y a un livre très intéressant sur sa vie. 50 jours dans la vie de Mike Bossy par le journaliste sportif Michael Lalancette en collaboration avec la fille de Mike Bossy, Tania Bossy. C'est publié en 2023 aux éditions de l'Homme. Si vous êtes un fan de hockey des années 80, Mike Bossy, là, les chiffres, là, impressionnant. En 10 saisons, 573 buts, 4 coupes Stanley et 9 saisons consécutives avec au moins 50 buts. On capote, Caulfield en a fait une la saison passée pour le Canadien. Mike Bossy, c'était 9 saisons avec 50 buts. Tu parles de statistiques impressionnantes, puis il l'a fait 9 années de suite. Et on s'arrête pas juste aux statistiques, on découvre le gars derrière le joueur, sa famille, son parcours, puis sa vie après le hockey, qui était quand même intéressante. Mike Bossy a travaillé notamment à la radio à Montréal. On l'a même vu dans Pimentfort. Il était humoriste à Pimentfort, souvenez-vous, à télé. Alors, un livre super intéressant qui nous raconte une légende, oui, mais qui nous fait découvrir l'homme derrière la légende. Bon, vous le savez, moi, je suis un fan des Nordiques. J'ai jamais vraiment oublié mon équipe qui est partie de Québec en 95. Alors, je pouvais pas faire autrement que de vous proposer un livre sur l'histoire des Nordiques. Il y en a de très bons qui ont été écrits. Et il était une fois les Nordiques, 100 joueurs racontent, de Benoît Leroux et Pierre-Yves Dumont, publié en 2024. Ça, c'est un livre super intéressant parce que c'est des gars qui ont porté le chandail du Fleur-de-Lysée et qui nous racontent leurs histoires, tu sais, ce qui s'est passé dans les matchs, les vestiaires, les rivalités, les coéquipiers, jouer contre Montréal, c'était comment? Les gars nous le racontent parce qu'ils l'ont vécu. C'est ça qui est intéressant. Les coachs qui étaient comment, tout ça. La rivalité avec Montréal, comment ça se vivait avec des témoignages de Joe Sakic, Peter Stachny, Michel Goulet, Dale Hunter, Matt Sundin, pour ne nommer que ceux-là. Alors, même si les Nordiques ont quitté Québec en 95, ils n'ont jamais vraiment quitté notre mémoire. Et il y a plein de livres super intéressants sur l'histoire des Nordiques, dont celui-là, les 100 joueurs qui racontent l'histoire parce qu'ils l'ont vécu. On va sortir du hockey avec l'autre proposition. On va parler de Alex Harvey. Le livre s'appelle Alex Harvey, le prince, parcours d'un champion. C'est le journaliste sportif Simon Drouin qui écrit ça. En 2024, c'est paru aux éditions de l'Homme. On sait Alex Harvey, c'est devenu un des plus grands fondeurs de l'histoire du Québec avec des performances incroyables aux championnats du monde, aux Jeux olympiques. Et dans le livre, on met en lumière le fait que Alex Harvey avait à sortir de l'ombre de son paternel, qui était lui-même une légende du sport au Québec, Pierre Harvey, tu sais, une légende dans le monde du cyclisme, une légende dans le monde du ski de fond, et comment il a réussi à devenir sa propre légende, comment il a créé sa propre légende en sortant de l'ombre de son célèbre paternel. Donc, on entre dans les coulisses de sa carrière, les entraînements, les sacrifices, les succès, les moments un peu plus tough, et ça permet de découvrir un sport qui a moins de couverture médiatique que le hockey.

0: Mais quand Alex Harvey performait, on parlait de ce qu'ils font. Alors, un livre super intéressant. Et je termine avec un livre qui peut vous donner des trucs, qui peut vous aider si vous avez l'intention de vous remettre au sport. On a tout du monde dans notre entourage qui dit « Hey, moi, course à pied. Le marathon, là, je me suis inscrit à une des distances, puis let's go, je me lance dans ça. » Alors, un livre pour vous aider, ça s'appelle « Courir, 101 chroniques, trucs et récits ». C'est publié par l'autrice José Prévost en 2025 aux Éditions de l'Homme. Et dans le fond, oui, on raconte les chroniques, les trucs, les récits au cours de la course. On vous donne des petits trucs, justement, pour vous aider à vous remettre en forme via la course à pied, parce que c'est un sport qui est souvent choisi, peu importe l'âge. C'est un sport qui est accessible, mais aussi on s'attarde à qu'est-ce qui nous pousse à commencer et à continuer la course à pied dans ce livre-là. Alors, ben intéressant pour ceux qui veulent se mettre à ce sport-là. Alors, si vous cherchez une bonne raison d'entrer dans un libraire aujourd'hui, le 12 août, ben le sport, on le sait, ça peut être une très bonne porte d'entrée. Alors, nostalgie, découverte, tout simplement parce qu'on aime une bonne histoire, le sport peut vous aider. À vous aussi, faire en sorte que le 12 août, vous allez acheter un livre québécois. Alors, on encourage nos auteurs, on encourage nos libraires aujourd'hui, les amateurs de sport, avec les nombreuses bonnes histoires qu'on a à raconter dans les livres ici au Québec. Puis d'ailleurs, vous avez des propositions de livres sportifs made in Québec à nous proposer en ce 12 août, la journée J'achète un livre québécois. N'hésitez pas, partagez-nous vos propositions lecture sportive québécoise via le 418-724-9870.
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0: Tantôt, j'ai salué Entreprise dans la veille de Matapédia qui sont à l'écoute de haut dans l'Est du Québec et ça se poursuit ainsi avec la gang du Témiscouata aussi, la gang de Dégelé avec le resto Bonne Assiette. Salutations à vous autres. Je suis certain qu'ils font les bonnes frites aussi là-bas. Ça fait partie de notre question du jour. J'aurai la chance de vous reposer un peu plus tard tantôt parce que Mathieu l'a fait ce matin. On a reçu énormément de réponses parce que c'est la journée internationale quoi, de la frite julienne. À quel endroit on fait les meilleures frites? Continuez de répondre sur nos plateformes de haut. On salue la gang d'Intelcom du côté de Sept-Îles et Port-Cartier, le Canadian Tire de Matane. Salutations à vous autres. Et du côté de Rimouski, Réfrigération RC. Donc, ça fait partie de nos salutations, la première salve de salutations pour notre show d'après-midi qui est relancé avec, sans oublier qu'on a nos offres sur la rueprincipale.com, notre portail de magasinage en ligne. 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
5: Ici Michel Scarpino, voici le bilan de l'actualité. Tout d'abord, le général des drones canadiens estime que l'armée est consciente qu'elle doit accélérer l'adoption des systèmes sans pilote et modifier ses relations avec l'industrie, alors qu'elle envisage de se doter de flottes de drones à faible coût et de la technologie nécessaire pour les contrer. Le lieutenant-général Darcy Molstad, du commandement des forces interarmées du Canada, a dit que la guerre en Ukraine avait démontré à quel point les drones pouvaient restreindre les mouvements des troupes et renverser le cours d'un conflit. Les forces armées canadiennes ont organisé hier et aujourd'hui, en collaboration avec des fabricants, un salon consacré aux effets et aux démonstrations de drones intitulé « Accélérateur de système sans équipage Red Cobalt ». Un avocat en droit public qui enseigne à l'Université d'Ottawa tente de faire invalider la loi qui rend le serment au roi facultatif pour les députés de l'Assemblée nationale. Dans la requête qu'il a déposée devant la Cour supérieure à Montréal, Lawrence David accuse le gouvernement du Québec d'avoir outrepassé ses pouvoirs constitutionnels. C'est qu'en décembre 2022, les élus québécois ont adopté le projet de loi 4 qui stipulait que seul le serment d'allégeance au peuple du Québec serait dorénavant requis pour siéger au Parlement. Et dans le passé, pour pouvoir prendre place au Salon Bleu, les députés devaient obligatoirement faire deux serments, le premier au peuple du Québec et le deuxième à la couronne britannique. Et puis les amateurs d'astronomie du Québec seront servis ce soir puisque les astres s'alignent pour faire coïncider les perséides avec une éclipse solaire partielle durant la nuit. Les observateurs qui raffolent de pluies d'étoiles filantes, qui doivent durer jusqu'à vendredi, peuvent maximiser leurs chances d'en apercevoir en se rendant dans un espace dégagé avec le moins de pollution lumineuse possible. Une éclipse lunaire partielle sera également visible dans tout le Québec dans la nuit du 27 au 28 août, offrant ainsi un troisième événement astronomique en un mois. Ça complète vos actualités Arsenal Média. On vous souhaite une bonne fin de journée à notre antenne.
6: Dans le monde du sport, on va commencer par du basketball parce que transaction majeure, je comprends donc, les Lakers de Los Angeles qui ont été vendus aux hommes d'affaires américains Josh Kushner et Bob Iger pour un montant record de plus de 12 milliards de dollars, c'est ce qu'a rapporté ESPN en cours de journée aujourd'hui. Ces hommes-là étaient surtout associés au projet d'expansion de la NBA à Vegas, mais dans un revirement de situation, ils ont déposé une offre agressive pour acheter l'organisation des Lakers de Los Angeles, et c'est une des organisations sportives, ma foi, les plus riches en histoire. Donc, c'est une grosse prise, mais quand même à 12 milliards de dollars. Au hockey, on a pu apprendre au cours des dernières heures que les Sabres de Buffalo ont annoncé la date à laquelle Jason Bovinville sera intronisé au Temple de la renommée de l'équipe, l'organisation qui a partagé aujourd'hui que le Québécois, originaire de Repentigny, va recevoir cet honneur en compagnie de l'ancien attaquant de l'équipe, Tomáš Vanek, lors d'une cérémonie avant le match du 14 janvier contre l'Avalanche du Colorado. Au tennis, vous dites que ça se poursuit tant du côté des tournois à Montréal et à Toronto. Et au soccer, le CF Montréal a frappé un grand coup. Hier, on a octroyé un contrat de 2 ans au Chilien Alexis Sanchez. Il s'est entendu avec le club jusqu'à la fin de la saison de la MLS en 2027. Et donc, ça comprend une option en faveur du CF Montréal pour la saison 2027-2028. On va tenter de mettre un terme à une séquence de 7 matchs sans victoire samedi, alors que le DC United sera de passage au stade Saputo. On a pour la météo, c'est un faible 30% de risque d'averse dans bien des secteurs de l'Est du Québec pour ce soir et cette nuit. C'est le cas du côté de Dégely, avec une nappe de brouillard possible en cours de soirée et de nuit. On a pour ce soir 30% de risque d'averse avec risque d'un orage, dégagement par la suite pour le secteur de la Matanée, du côté de Rimouski. Et de cette île aussi, cette île, c'est un ciel partiellement nuageux, 30% de risque d'averse avec risque d'un orage, minimum à 11 degrés, Rimouski. Là aussi, 30% de risque d'averse ce soir, nappe de brouillard en cours de nuit et minimum à 13 degrés.
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1: En cette journée spéciale, achetons un livre québécois. D'ailleurs, ça devrait être 12 mois par année. Et la journée qui a fait des bébés par la suite, parce que on a d'autres journées thématiques qui sont apparues avec le succès que l'on a connu, justement, avec ce type de journée. Donc, achetons québécois dans bien des affaires. Et pour ce qui est de la culture et de la lecture, ça ne fait pas exception. Deuxième heure du trafic avec Sylvain Caron, toujours des vôtres dans l'Est du Québec. On va profiter de l'occasion tantôt pour y aller de la chronique anniversaire 88-562-81-81 pour souhaiter bonne fête à une personne chère. Et on aura de la techno au cours de la prochaine heure. Tant pour les gamers, parce qu'il y a un nouveau jeu qui sera lancé sous peu, mais on a décidé pour une compagnie de consoles de jeux vidéo d'y aller là, avec le gros kit à vous proposer. Si vous êtes fans, ce sera à suivre de ce côté-là. Et aussi, parlant de technologie, nouveau téléphone cellulaire, maintenant les nouveaux Google Pixel arrivent. Et on pourra valider un peu si ça vaut vraiment la peine à travers tout ça. Et la musique de Smash Mouth, en souvenir.

On ne change pas les bonnes habitudes musicales. Alors, on est dans le meilleur de la musique sur O, et Google ne change pas ses habitudes parce qu'on profite souvent de l'été pour dévoiler cette nouvelle génération d'appareils Android avec son événement annuel Made by Google. Dans le Journal de Québec, on a fait l'essai justement de ces nouveaux appareils pour ce qui est des trois modèles principaux, le Pixel 11, le 11 Pro et le Pixel 11 Pro XL, qui, selon les critiques, reprennent sensiblement les mêmes designs, les mêmes caractéristiques que leurs prédécesseurs. Donc, c'est un peu ce que l'on retrouve avec quelques innovations qu'on a à l'intérieur de ces appareils. Et il y a plusieurs caractéristiques des téléphones qui ont aussi été légèrement améliorées. Pour le reste, c'est un peu la bonne vieille recette que l'on a du côté de Google, avec des écrans peut-être à 10% plus lumineux et des écrans qui résistent mieux aux rayures. Semble-t-il, ce qu'on a pu obtenir comme information là-dessus, le Pixel 11 pré-vente, $1,249, le 11 Pro, $1,499, le Pixel 11 Pro XL à partir de $1,799 au Canada. La sortie officielle, écoutez, c'est une question de jour, là, on parle du 20 août prochain. Donc, j'ai l'impression que les amateurs qui nous sont à l'écoute actuellement, vous êtes pas mal déjà des fidèles. Donc, de ce que vous connaissez de votre téléphone, ça va demeurer une formule gagnante. Pour les autres, peut-être que ce serait à découvrir. La pointe, on n'a pas besoin de découvrir sa chanson. C'est un grand classique du rocker avec n'importe quoi.

0: On va poursuivre nos salutations dans quelques instants. On avait Arpin Lépine pour la portion musicale. Arpin Lépine qui fait dans le country folk. Bon, on va demeurer quand même dans un style new country tantôt parce qu'on aura la présence de Lou Combs à ne pas manquer. Entre-temps, oui, je vous avais promis de parler de jeux vidéo. Ben, dites-vous que Marvel's Wolverine sort dans un peu plus d'un mois et Sony qui offre déjà la chance à des passionnés, oui, de la franchise, de pouvoir se procurer la console, l'ensemble PlayStation 5 édition numérique Battle Yellow aux environs des 900$. Ça inclut un code pour le jeu, aussi, bien sûr, la console et manette DualSense. Mais si vous avez déjà la console et que vous voulez tout simplement l'habiller aux couleurs de Wolverine, ben, on a les façades Battle Yellow qui sont en vente aux alentours des 100$ canadiens.
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13: Ce soir, partiellement nuageux, 30% de risque d'averse avec une nappe de brouillard se formant en cours de nuit et un minimum à 13 degrés. Demain jeudi, système d'alternance soleil-nuage, le 60% de risque d'averse est valide pour tard en matinée et en après-midi. Et il y a même risque d'orage demain après-midi avec un maximum à 20 degrés. Beau soleil au final pour vendredi. Et jusqu'à maintenant, je vais tricher un peu. Parler de samedi, là, juste demain. Beau soleil aussi, tant mieux. Et ça, au 98.7 du New Country avec Luke Combs.

0: Sylvain.
1: Sylvain Caron, qui vous remercie de votre grande fidélité dans l'Est du Québec avec d'autres salutations à faire au cours des prochains instants pour les entreprises qui sont fidèles à eau. Et puis, on va revenir aussi, cette fois-ci, dans le domaine du cinéma. On parlait tantôt de L'Arme fatale qui pourrait connaître une autre suite. Il y a un autre film qui pourrait connaître une suite au cours des prochaines semaines, des prochains mois, mais sans nécessairement avoir une de ses vedettes principales. Donc, il en sera question avec la présence d'Ariane Moffat qui nous amène tout droit du côté de Miami avec votre musique préférée sur Oh!

Je parlais tantôt dans le show de l'arme fatale qui va connaître une suite fort probablement. Mais il y a aussi le journal d'une princesse 3 qui, sans être en préparation pour le moment, se confirme de plus en plus. Mais on a pu apprendre aussi au cours des dernières heures que Julie Andrews, qui a révélé pour la raison pour laquelle elle ne ferait pas partie de ce troisième film, elle qui est lauréate d'un Oscar, 90 ans quand même, elle a expliqué qu'elle ne pensait pas devoir en faire partie parce qu'elle ne veut plus travailler devant la caméra. Elle veut se concentrer sur des voix off également, à des podcasts actuellement. Donc, elle pense simplement ne pas devoir en faire partie. Le premier des trois films, Le Journal d'une princesse, célèbre son 25e anniversaire cette année. Et on est en préparation justement pour cette troisième mouture, mais sans Julie Andrews. Je vous rappelle la question du jour. On va dévoiler quelques réponses tantôt. La question dévoilée par Mathieu ce matin. Vos frites préférées, vous les mangez où? Bon, on va pouvoir s'amuser ensemble au cours des prochains instants alors qu'on a du somber à vous faire entendre.

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2: 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Bon, on continue notre tournée dans l'Est du Québec pour la réponse à la question du jour, à savoir à quel endroit vous mangez les meilleures frites. Bon, il y en a certains et certaines qui ont répondu chez eux. Il n'y a pas de problème de ce côté-là. C'est quand même compréhensible. Pour la côte nord, du côté de Forestville, la cantine de vacanciers, ça, c'est les réponses de Francis Sagelet. Également, même que Étienne Guillemette nous mentionne que lui, il est fait avec les patates de son jardin. C'est pas plus compliqué que ça. Dixie de Port-Cartier pour Cynthia Plourde. On salue l'équipe là-bas. On a aussi le snack bar chez Mimi pour Richard Duguay sur la Côte-Nord, la cantine du camping à Bétrinité pour Edith Dignard. Et dans le secteur un peu plus de la Matanie, on a des réponses comme le Métropole du côté de Saint-René, au restaurant La Belle Matane. Réponse d'Audrey Corriveau. Marco Pinault qui nous répond du côté de Saint-René pour ce qui est du Métropole ou Le Pêcheur. Donc, la même réponse pour Valérie Desjardins. Donc, merci de vos différentes réponses et vous dire que plus tard dans l'émission, ben, mon ami Mathieu, lui, va faire une tournée vraiment là, la plus complète possible. Il a tellement eu de réponses à cette question du jour que ça prenait une petite chronique là, pour les mêmes moments des 100 000 matins en fin d'émission tantôt. Mais pour l'heure, on va se concentrer sur les anniversaires que l'on vous propose avec Gaétan Roussel, Help Myself. Et pour les anniversaires, vous avez encore 2-3 minutes, 418-562-8181 via texto.

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1: Et je veux saluer l'attaché politique et aussi très bon partenaire artistique. Je veux le mentionner, je veux le faire sourire. Marc Beaudoin, c'est son anniversaire aujourd'hui. Bonne fête à toi, Marc, de la part de toute l'équipe de Haut dans l'Est du Québec. On a également anniversaire pour Suzanne Harvey, à qui on souhaite la plus belle des journées. Également à Vanessa Lemieux et aussi à Jean-François Chouinard, qui font partie de nos fêtés pour cette journée du mercredi. Et si c'est votre fête dans l'Est du Québec, que ce soit à DJ ou Témiscouata, cette île et Port-Cartier sur la Côte-Nord, et aussi le secteur Matani, Vallée de la Matapédia, Rimouski, on est là pour vous faire entendre votre musique favorite, dont ce grand classique qui fera office de tune qui punch dans quelques petits instants. Le temps de proposer infos, sport et détails de la météo.
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4: Ici Michel Scarpino, voici le bilan de l'actualité. Tout d'abord, le général des drones canadiens estime que l'armée est consciente qu'elle doit accélérer l'adoption des systèmes sans pilote et modifier ses relations avec l'industrie, alors qu'elle envisage de se doter de flottes de drones à faible coût et de la technologie nécessaire pour les contrer. Le lieutenant-général Darcy Molstad, du commandement des forces interarmées du Canada, a dit que la guerre en Ukraine avait démontré à quel point les drones pouvaient restreindre les mouvements des troupes et renverser le cours d'un conflit. Les forces armées canadiennes ont organisé hier et aujourd'hui, en collaboration avec des fabricants, un salon consacré aux effets et aux démonstrations de drones intitulé « Accélérateur de système sans équipage Red Cobalt ». Un avocat en droit public qui enseigne à l'Université d'Ottawa tente de faire invalider la loi qui rend le serment au roi facultatif pour les députés de l'Assemblée nationale. Dans la requête qu'il a déposée devant la Cour supérieure à Montréal, Lawrence David accuse le gouvernement du Québec d'avoir outrepassé ses pouvoirs constitutionnels. C'est qu'en décembre 2022, les élus québécois ont adopté le projet de loi 4 qui stipulait que seul le serment d'allégeance au peuple du Québec serait dorénavant requis pour siéger au Parlement. Et dans le passé, pour pouvoir prendre place au Salon Bleu, les députés devaient obligatoirement faire deux serments, le premier au peuple du Québec et le deuxième à la couronne britannique. Et puis les amateurs d'astronomie du Québec seront servis ce soir puisque les astres s'alignent pour faire coïncider les perséides avec une éclipse solaire partielle durant la nuit. Les observateurs qui raffolent de pluie d'étoiles filantes, qui doivent durer jusqu'à vendredi, peuvent maximiser leurs chances d'en apercevoir en se rendant dans un espace dégagé avec le moins de pollution lumineuse possible. Une éclipse lunaire partielle sera également visible dans tout le Québec dans la nuit du 27 au 28 août, offrant ainsi un troisième événement astronomique en un mois. Ça complète vos actualités Arsenal Média. On vous souhaite une bonne fin de journée à notre antenne.
5: Transactions financières majeures chez les Lakers de Los Angeles. Ils ont été vendus aux hommes d'affaires américains Josh Kushner et aussi Bob Iger pour un montant record d'un peu plus de 12 milliards de dollars pour une franchise. Je comprends là, que c'est une des franchises sportives les plus en vue, mais n'empêche que ça commence à faire du bidou là pour ce qui est de la concession. C'est ce qu'a rapporté ESPN aujourd'hui. Ils étaient associés, ces gars-là, au projet d'expansion de la NBA à Las Vegas, mais dans un revirement de situation, ils ont donc déposé cette offre agressive pour acheter l'organisation des Lakers de Los Angeles. Voilà que c'est confirmé. Au hockey, c'est confirmé aussi pour les Sabres de Buffalo. On a annoncé la date à laquelle Jason Pominville fera son entrée au Temple de la renommée de l'équipe, l'organisation qui a annoncé aujourd'hui que le Québécois, originaire de Repentigny, recevra cet honneur en compagnie de l'ancien attaquant de l'équipe, Tomáš Vanek, lors d'une cérémonie avant le match du 14 janvier face à l'Avalanche du Colorado. Au tennis, les activités se poursuivent, tant du côté de Montréal chez les hommes qu'à Toronto du côté des femmes pour ce qui est de l'Omnium Banque Nationale. Et une bonne prise, on chiale souvent contre l'organisation du CF Montréal dans sa gestion du personnel et de l'équipe. Mais là, hier, c'est quand même un bon coup, alors qu'on a octroyé un contrat de 2 ans au Chilien Alexis Sanchez. Il s'est entendu avec le club montréalais jusqu'à la fin de la saison de la MLS en 2027. D'ailleurs, l'entente comprend aussi une option qui est en faveur du CF Montréal pour la saison 2027-2028. Sur le terrain, ça va pas nécessairement bien pour le CF. Hein. Autant de mettre un terme à une séquence de 7 matchs sans victoire. Ce sera samedi, lors de la visite du DC United au stade Saputo. Similaire comme portrait dans l'Est du Québec pour les prévisions météo. C'est pas mal un 30% partout de risque d'averse. À DG, on a un minimum à 11 degrés ce soir avec nappe de brouillard pour le secteur de Matane ce soir. Partiellement nuageux, là aussi 30% de risque d'averse et un risque d'orage pour un minimum à 12 degrés. Et pour 30% de risque d'averse, risque d'un orage également avec un minimum à 11 degrés, nappe de brouillard pour cette île et Port-Cartier. Et on est dans ces mêmes eaux, le 30% de risque d'averse tôt ce soir, nappe de brouillard en cours de nuit. Et un minimum à 13 degrés à Rimouski.

0: À déjeuner, on dit bonjour à la gang de Témis Chevrolet, à J.A. Saint-Pierre et fils, bien branchés sur Haut dans l'Est du Québec. Merci d'être là, la gang. Puis la Pacini, c'est vrai, au Témis, voir depuis, ma foi, quelques jours à peine maintenant. Salutations à vous autres. À la gang du IW à Sept-Îles, Olivier Occasion, la gang de Gagnon et Frères également qui sont à l'écoute de Haut. Pour la Matanie, la gang du Sport Expert, de Flore Déco, d'Accès Fermat. D'ailleurs, on a aussi la gang du Dépanneur du Lac. Parlant du Dépanneur du Lac, demain, notre biérologue, notre spécialiste Mathieu Fortin sera là pour la chronique bière. J'ai hâte de lui parler à part de ça, donc c'est à ne pas manquer. Avec à surveiller au cours de la prochaine heure, meilleur moment des 100 000 matins avec Mathieu, les réponses à notre question du jour. Et on parlait de voitures, de vol de voitures. Les statistiques sont quand même encourageantes depuis une couple d'années, quoique il y a trop de voitures qui se font voler au Québec, là. Mais n'empêche. Avec à surveiller pour la portion musicale, ben cette chanson que voici.
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0: Il poursuit sa tournée Blue Electric Light Tour, immense tournée mondiale qui fait suite à la sortie en mai 2024 de son 12e album studio Blue Electric Light. Il a dû, malheureusement, hier, reporter un spectacle qui était prévu du côté de Bordeaux. Ça tombe bien parce que le spectacle sera présenté sans trop de problèmes demain. L'excellent Lenny Kravitz en souvenir avec Are You Gonna Go My Way pour la toune qui punch.
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2: Plutôt, à tantôt, je parlais d'ennui de santé pour Lenny Kravitz, ennui de santé temporaire. C'est un peu plus sérieux. Par contre, pour le chanteur britannique Rod Stewart, 81 ans, il a annulé la fin de sa tournée aux États-Unis, y compris plusieurs concerts qui étaient prévus à Las Vegas à la suite d'une opération au cœur. Donc, vous comprendrez que ça prend une période de repos. C'est ce qu'il va faire au cours des 4 prochaines semaines pour retrouver pleinement la forme avant de remonter sur scène. Et ça signifie qu'il ne pourra pas poursuivre sa tournée actuelle. Il se porte très bien, a repris ses activités quotidiennes habituelles. C'est ce qu'on retrouve sur un message qui a été envoyé sur les réseaux sociaux. Et au mois de juin dernier, il y avait d'autres petits problèmes. Il avait été mis sous oxygène lors d'un concert dans l'Utah. Il avait confié qu'il avait failli s'évanouir, selon plusieurs médias. Donc, qu'il reprenne santé tranquillement, pas vite, pour nous proposer des bons spectacles partout sur la planète, quand même, à son âge. Rod Stewart, 81 ans. Les Colocs et le classique La Rue Principale. Nous autres, on chante ensemble cet après-midi, OK? Sur les ondes de haut, c'est reparti.

0: promis de parler de jeux vidéo. On l'a fait au cours de la dernière heure et c'est la folie pour Grand Theft Auto 6. Mais c'est la folie, oui, pour la version de base qui est proposée avant sa sortie. Mais c'est encore plus populaire pour la version la plus chère, l'édition Ultimate qui grimpe à 139,99$. Et c'est cette dernière qui donne accès au contenu exclusif qui est encore plus populaire parmi les précommandes. C'est ce que mentionnent plusieurs spécialistes et la maison mère de Rockstar Games dans une entrevue à CNBC. Ça s'explique un petit peu par la faible différence de prix parce que bon, faut payer quand même un bon montant, le 109 pour le modèle de base. Et pour ce qui est du modèle de luxe, ben on est à quoi? Aux alentours des 139$. Mais on dit, tant qu'à y être, pour la différence de prix, on y va ainsi. Celui qui est à venir en musique sera prochainement le 24 août du côté de l'amphithéâtre Cogeco à Trois-Rivières. Et c'est l'excellent Bryan Adams qui sera de passage au Québec avec sa tournée War with the Punches. Et on vous l'en fait entendre.
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0: Ce soir, c'est facilement nuageux. 30% de risque d'averse tôt ce soir avec nappe de brouillard qui se forme en cours de nuit. pour le secteur de Rimouski. Le minimum est à 13 degrés. Demain, on augmente le trop les risques d'averse, surtout en après-midi, parce qu'on a notre part de soleil en matinée. Par la suite, quelques nuages et 60% de risque d'averse tant en matinée et en après-midi. Risque d'un orage également en après-midi. Le maximum en vue est à 20 degrés. Et pour vendredi, ben là, ça va très, très bien. Un beau soleil et un maximum à 23.
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On y va avec les activités dans l'Est du Québec avec ce très grand classique du Canadien Bryan Adams avec présentation au cours des prochaines heures. Ah ben, du Théâtre du Bic, si on va à Rimouski, ben, ça continue, La Femme ordinaire, Chevrochant, Orignal, c'est jusqu'au 15 août. Donc, quelques représentations encore au Théâtre du Bic, avez-vous intéressé. Et au cours de la fin de semaine, ben, faut pas oublier qu'au Parc de la Gare de Rimouski, il y a le marché public qui vous donne rendez-vous à chaque samedi entre 10h et 14h, et ça jusqu'au 31 octobre. À Sept-Îles-et-Ports-Cartier, gros week-end d'activités à surveiller avec l'édition 2026 pour le Festigrill qui propose ou qui accueille le Ribfest à Sept-Îles du 14 au 16 août au Parc du Vieux-Quai. Des micro-brasseries, distilleries, des restaurants, des kiosques pour combler toutes les envies. Et le 21 août, un spectacle qui approche quand même à la salle JMD, c'est celui de Louis-Jean Cormier, son spectacle Les Entretois. Donc, les billets qui sont disponibles sur le site internet du jmd.com. Du côté de Déjeuny, on parlait de gros week-end. Hey boy, il y en a tout un chez vous, là. Avec donc ce qui est présenté du 14 au 16 août prochain, c'est la 7e édition du Grand Festival Canin de Déjeuny. Et on vous propose des éleveurs de chiens, des compétitions canines, de la musique, des kiosques, des food trucks. Donc, du gros plaisir pour tout le monde. Et il y a aussi la 3e édition du Festival du Bûcheron de l'eau renversée. Encore une fois, c'est un gros week-end, 14, 15 et 16 août, avec de la visite et des participants provenant de partout au Québec et du Nouveau-Brunswick. Donc, ça promet énormément de ce côté. Ce soir, j'ai pas eu le temps d'en parler à Rimouski. Pointe-au-Père, pour être plus précis, série de balles molles. C'est ce soir que ça commence au terrain de balle aux alentours des 19h30. Allez-y faire un tour. À Matane aussi, il y a de la balle ce soir au Stade du Rempart, 19h15, avec à surveiller donc le marché des créations et le marché public de la Matanie de 10h à 15h. C'est au marché public, donc pour les 16 et 17 août. Donc, ça fait partie des événements qui sont attendus au cours de des prochains jours. Il y a le spectacle de Ben Monk Blues au Talent Show le 17 août à 19h à Promenade des Capitaines. Et vous dire que, évidemment, M Digital, hein, le festival de musique électronique et d'art numérique en bord de mer, eh bien, ça commence dès demain jusqu'au 15 août à la plage de Matane et le centre d'art Le Barachois. Les billets disponibles sur mdgtl.ca et on vous invite justement à réserver pour le week-end et à vous amuser ferme un petit peu partout à travers l'Est du Québec avec ces différentes activités qui vous sont proposées. Talk se mêle au party dès maintenant.

0: Bon, ami Mathieu, ce matin, qui vous a posé la question du jour, à savoir à quel endroit on mange les meilleures frites. Et il nous a fait là, une espèce de récapitule, à tout le moins en partie, là, parce qu'on a tellement reçu de réponses, ça n'a pas de bon sens. Puis merci d'ailleurs de continuer de collaborer avec nous, d'embarquer dans nos interactions via texto, le 88-562-8181, sur nos différentes plateformes de haut. Donc Mathieu, tantôt, dans ses meilleurs moments, des 100 000 matins, va nous proposer justement... une pliade de vos réponses. Et aussi pour ce qui est du secteur de la Matanie, dans quelques petites secondes à peine de votre côté, c'est une entrevue que je vais réaliser avec trois dames de cœur dans la Matanie qui vont organiser un événement bien spécial. Annie Lavoie, Isabelle Renaud et Nathalie Collin. Ce sera à surveiller au cours des prochains instants.
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0: Et via le 88-724-9870. J'ai fait une belle découverte, moi, en fin de semaine passée. Durant ma semaine de vacances, je suis parti en road trip un moment donné avec ma blonde. On s'est ramassé dans une microbrasserie à Poinégamo qui s'appelle Le Secret des Dieux. Bière vraiment très bonne. C'est dans un ancien monastère, dans le fond, où il y avait des moines qui finalement, on aurait aménagé tout ça en microbrasserie avec petit pub. Et je me suis offert... burger, comme ça, j'avais faim. Mais quand j'ai mangé les frites là-bas, my God, les frites étaient ça à coche! C'est vraiment les meilleures que j'ai mangées depuis un méchant bout de temps, même que quand la serveuse est venue et qu'elle m'a posé la traditionnelle question, est-ce que c'était à votre goût? J'ai dit, hey, vos frites sont vraiment ça à coche. Alors, si vous passez dans ce coin-là, pour un Ingamouk, là, allez essayer ça, les frites à ce microbrasserie-là. Vraiment on the coche, comme on dit. En bon québécois. Dans les différents commentaires qu'on a reçus, ben, y en a un, j'ai fait comme, hey, écoute, faut qu'on se parle. C'est notre foodie officiel ici à O98.7 à Rimouski depuis quelques années. L'ami Nico Lavoie qui est là. Salut Nico, comment tu vas?
1: Ça va très bien, toi.
0: Yes. Nico, toi, tu t'y connais en patates frites?
1: On peut dire ça.
0: Toi, les meilleures patates frites que t'as mangées, là, à part celles que tu fais, bien évidemment, là.
1: Ben, il y a dans le coin, là, je te dirais, c'est à Saint-Anne-des-Monts, là, la petite Bertha, là.
0: OK.
1: Et c'est vraiment fait là, à l'ordre. Là. T'es oui qui est tranche à fur et à mesure. C'est vraiment une petite cantine, donc ils peuvent se permettre ça. Là.
0: OK, ça, donc t'es... Travail, là. Quand tu dis ils font les choses comme il faut, là, ils tranchent à la main, là, vraiment, là, tes voix à l'œuvre, ils te font ça quasiment en temps réel, tes frites. Là.
1: Oui, un peu comme dans le temps, pour ceux qui se rappellent, la petite cantine La Voix des Jardins à Rimouski.
0: Oui! Ah! Hey, c'est vrai, c'était bon, là. Hey, je faisais des rides de bicycle pour aller chercher des frites parce qu'on mangeait des roteux sur l'heure du lunch, là.
1: Oui. Ouais. C'était la meilleure place parce que c'est justement ça. Il est tranché à fur et à mesure, il est blanchissé à fur et à mesure.
0: OK, donc...
1: Tout ce que je faisais...
0: Donc, ça, c'est ta proposition, Saint-Anne-des-Monts, la petite Bertha, ouais, pour des bonnes patates frites. Mais toi qui se connais en patates frites, tu travailles dans le domaine de la restauration. Un truc pour faire en sorte que, quand t'en fais à la maison, tu manques pas ton coup. Qu'est-ce qui fait une bonne patate frite, Nico?
1: Ben, premièrement, c'est la sorte de patate qu'il faut utiliser.
0: OK.
1: Il y a seulement trois sortes de patates qu'on peut vraiment utiliser pour faire des bonnes frites. Soit la pomme de terre rouge, que elle, lors de la cuisson, va devenir plus brunante un peu à cause qu'elle contient plus de sucre.
0: OK.
1: Il y a la roussette et la Idaho.
0: OK.
1: Ça va faire des patates blanches, croustillantes, un peu style McDo, si on veut, là.
0: OK.
1: Donc, pour faire une bonne frite, c'est également, ça prend une bonne huile. On y va soit avec une huile d'arachide ou une huile de tournesol.
0: OK, c'est vraiment les deux meilleurs, là.
1: Oui, parce qu'ils ont un point de fumée élevé. Ça, le point de fumée élevé, ça veut dire que ça résiste plus à haute température que l'huile de canola.
0: OK. OK.
1: L'huile de canola, en friture, travaille ça à 350 degrés. Donc, les gens à la maison, si vous avez juste de l'huile de canola, vous faites vos frites à 350, pas plus élevé la température.
0: OK.
1: Mais l'huile d'arachide et l'huile de tournesol, on peut travailler ça jusqu'à 375, ce qui est la température idéale pour faire des excellentes frites.
0: OK. Puis là, avec ça, y a-tu d'autres méthodes, y a-tu d'autres choses qu'il faut faire pour que nos frites maison soient aussi bonnes que celles qu'on mange à la cantine?
1: Oui. Le fameux blanchissage qui appelle, là, c'est que vous mettez votre huile à 325 degrés, peu importe le type d'huile. Vous mettez vos frites 6 à 7 minutes.
0: OK.
1: Ensuite, on laisse un repos de 8 à 10 minutes. Là, vous remontez votre huile en température. Si vous êtes avec le canola à 350, arachide tournesol 375, un coup que votre huile est revenue à température, on plonge ça un 3 minutes et demie, pas plus. Et immédiatement à la sortie, un coup les avoir très bien secoués, vous les mettez dans un coup de poule, ça prend une bonne pincée de sel sur les frites.
0: OK, faut vraiment les assaisonner comme ça, là, direct quand on les sort de l'huile pour faire en sorte qu'ils vont goûter quelque chose, là.
1: Ils vont goûter quelque chose, puis c'est surtout que le sel va absorber le surplus d'huile qu'il va avoir sur la patate.
0: Ah, ça vois-tu, je savais pas ça, moi, que le sel avait cette propriété-là, Nico.
1: Oui. Donc, vous n'aurez pas le goût de l'huile graisseuse dans la bouche lorsque vous allez manger votre frite. Vous allez vraiment avoir le goût de la patate. Puis cette méthode-là, ben c'est la méthode belgique qu'on appelle, parce qu'on va dire comme on dit, en Belgique, c'est là qu'ils font les meilleures frites au monde.
0: Oui.
1: Pour en avoir déjà mangé avec mes cousins, là, j'ai capoté. Ah oui? Un jour, il faudrait que je mange une patate.

0: parce qu'ils sont écœurants, c'est débile. Puis c'est là-bas que j'ai réussi à avoir là, cette méthode-là, puis que je me suis fait expliquer par un cuisinier de la Belgique.
1: OK.
0: J'ai eu mon cours de frites avec ce gars-là. Je le remercie.
1: Ben c'est drôle, tu vois, tu me parles de ça. Mon frère, t'allais faire un voyage de vélo en Belgique, puis il m'a dit, c'est là, il a mangé les meilleures frites. Ah, Nico, je savais que t'étais le gars à qui il fallait parler pour ce sujet-là de patates frites ce matin. Merci d'avoir pris quelques minutes pour nous jaser et de nous avoir partagé ton savoir en la matière dans les 100 000 matins.
0: Ça fait plaisir.
1: Hey, salut, Nico, bye-bye.
0: Bye-bye.
1: Non, mais je savais que c'était à lui qu'il fallait parler pour ça. Hey, on continue avec vos commentaires. Vous continuez de nous envoyer les spots où on mange les meilleures patates frites dans l'Est du Québec. 88-724-9870 et les pages Facebook de O. On va revenir là-dessus assurément d'ici 9.
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Banque Fidélité, encore une fois cet après-midi, on a une belle édition à vous proposer demain pour ce qui est du trafic. Hey, les dernières de la semaine du trafic, il va s'en dire, avec aussi à surveiller demain dès 6h notre émission matinale, les 100 000 le matin, avec Mathieu Guimond qui va nous proposer la question du jour qui est actuellement disponible sur nos plateformes si vous voulez y répondre. Vos récents coups de cœur en matière de séries à écouter. Il y a la Connect la Game, les pires histoires de tricherie dans le monde du sport. Ça risque d'être fort intéressant. Et on a Marc Bouchard qui est de retour avec la chronique automobile. D'ailleurs, l'ami Marc viendra nous retrouver plus tard à l'automne pour le trafic avec retour d'argent sur les contrats de location et le quiz jeu d'eau. Le plus gros mensonge de l'année. Donc ça, c'est à surveiller. Pour ma part, je suis avec Richard Zetirois demain pour la présentation des grands bazous partout sur le réseau. Et avec vous autres demain, évidemment, pour la dernière de la semaine du trafic, on a les hits qui s'en viennent dans quelques instants. Sylvain Caron vous dit bye-bye.

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8: Ici Michel Scarpino, un avocat en droit public qui enseigne à l'Université d'Ottawa, tente de faire invalider la loi qui rend le serment au roi facultatif pour les députés de l'Assemblée nationale. Dans une requête, Laurence David accuse le gouvernement du Québec d'avoir outrepassé ses pouvoirs constitutionnels. C'est qu'en décembre 2022, les élus québécois ont adopté le projet de loi 4 qui stipulait que seul le serment d'allégeance au peuple du Québec serait dorénavant requis pour siéger au Parlement. Le ministère de l'Environnement serre la vis. Les entreprises qui exercent des activités industrielles à risque élevé seront passibles d'une amende 10 fois plus élevée qu'auparavant si elles contreviennent à la loi sur la qualité de l'environnement. Par exemple, en cas de non-respect d'une condition d'autorisation ministérielle, la nouvelle sanction pécuniaire sera de 75 000 $. L'amende pour le rejet de contaminants dans l'environnement passe de 30 000 à 300 000 $. Et puis environ 150 chantiers de construction sont ralentis ou paralysés par la grève des ingénieurs du gouvernement, estime l'Association des constructeurs de routes et grands travaux du Québec. Cette grève illimitée de l'Association professionnelle des ingénieurs du gouvernement du Québec a débuté le 6 juillet. Ils sont 1900 ingénieurs à travailler principalement au ministère des Transports, mais aussi à ceux de l'environnement, des affaires municipales, de la cybersécurité. C'était vos actualités Arsenal Média. On vous souhaite une bonne soirée à notre antenne.

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4: Bon début de soirée, bon mercredi. Mon nom est Chuck et je m'installe pour la prochaine heure avec des numéros 1 des 30 dernières années. Alanis Morissette s'en vient dans les prochaines minutes avec You Oughta Know. On aura aussi Youngblood pour Zombie. Deux gars avec qui j'irai prendre une bière dans un chalet. Ça doit être divertissant de passer une soirée avec eux autres. Noah Kahan et Post Malone pour Dial Drunk. Mais quand on veut passer du temps près de des artistes, faut quand même s'assurer qu'on a la permission. The Offspring l'a vécu avec son show à Saint-Jean-sur-Richelieu quand une fan est montée sur scène. Disons que ça les a déstabilisés un peu. Ils ont donné tout un show un peu partout au Québec dans les festivals dans les dernières semaines. The Offspring.

0: 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Gros show ce soir avec du new country qui s'en vient. Miles Honnête de Kane Brown et Marshmello. Cargirl, le dernier hit de Shaboozy, ce sera là aussi. Le temps d'entendre du pop-punk. On est gâtés aussi là-dessus à soir. On va commencer avec du Offspring. Il y aura du Blink 182 un petit peu plus tard. Et pour l'instant, c'est Green Day out.
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1: Blink 182 s'en vient avec The Rock Show. Blink qui travaille sur un nouvel album en ce moment. Ça a été confirmé par Travis Barker. On prend notre temps. On a jusqu'en 2027 pour le faire avec des festivals qui ont été annoncés à l'été 2027. Et aussi, Travis Barker a parlé de son documentaire qui sort demain le 13 août sur Disney+ et Hulu. Ça retrace la vie du batteur de Blink 182, son ascension avec le groupe vers la gloire et bien sûr son crash d'avion de 2008 en Caroline du Sud qui a coûté la vie à 4 des 6 passagers à bord. Donc, Travis Barker qui a vraiment, littéralement frôlé la mort à ce moment-là, se livre à cœur ouvert dans ce film de 90 minutes qui s'appelle Louder Than Fear. C'est vraiment à regarder pour les fans de Travis Barker et de Blink, et moins à regarder pour ceux qui ont peur en avion. Blink s'en vient en haut.
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En regardant Vitrerie Joyale, j'ai trouvé que l'utilisation de la musique était tellement bien faite. Et c'est le cas de la prochaine chanson dans une scène marquante. Mr. Jones, Counting Crows à haut.

0: Hit. C'est tout pour les hits. On se retrouve demain pour l'édition du jeudi. D'ici là, pour bien commencer ta journée, 6h les 100 000 matins, c'est le rendez-vous. Mon nom est Chuck. Je te souhaite un très beau mercredi soir. Goodbye!
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5: Ici Michel Scarpino, un avocat en droit public qui enseigne à l'Université d'Ottawa, tente de faire invalider la loi qui rend le serment au roi facultatif pour les députés de l'Assemblée nationale. Dans une requête, Laurence David accuse le gouvernement du Québec d'avoir outrepassé ses pouvoirs constitutionnels. C'est qu'en décembre 2022, les élus québécois ont adopté le projet de loi 4 qui stipulait que seul le serment d'allégeance au peuple du Québec serait dorénavant requis pour siéger au Parlement. Le ministère de l'Environnement serre la vis. Les entreprises qui exercent des activités industrielles à risque élevé seront passibles d'une amende 10 fois plus élevée qu'auparavant si elles contreviennent à la loi sur la qualité de l'environnement. Par exemple, en cas de non-respect d'une condition d'autorisation ministérielle, la nouvelle sanction pécuniaire sera de $75,000. L'amende pour le rejet de contaminants dans l'environnement passe de $30,000 à $300,000. Et puis environ 150 chantiers de construction sont ralentis ou paralysés par la grève des ingénieurs du gouvernement, estime l'Association des constructeurs de routes et grands travaux du Québec. Cette grève illimitée de l'Association professionnelle des ingénieurs du gouvernement du Québec a débuté le 6 juillet. Ils sont 1900 ingénieurs à travailler principalement au ministère des Transports, mais aussi à ceux de l'environnement, des affaires municipales, de la cybersécurité. C'était vos actualités Arsenal Média. On vous souhaite une bonne soirée à notre antenne.
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Ricky, je vous souhaite un excellent mercredi. J'espère que vous allez passer une méchante belle soirée sur nos ondes. Tom Coderre qui est là pour vous accompagner. Je vous rappelle qu'il y a le chansonnier Kevin Côté qui va être en spectacle demain. Donc, c'est le temps maintenant de faire les préparatifs. C'est dans le cadre de l'activité Les Rendez-vous de la Pointe-au-Père sur la terrasse du Hangar 14 au site historique maritime de la Pointe-au-Père. Tous les détails sur le quoivivrerimouski.ca. Restez là, on relance la musique à l'instant sur nos ondes. Jusqu'à minuit, on s'accompagne.

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